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0: Ah si, si, c'est bon, c'est bon. Bonsoir à toutes et bonsoir à tous. Nous sommes le jeudi 24 septembre, il est 21h03.
1: Deux, on s'en fout.
0: Vous écoutez maintenant l'émission géographique et musicale sur Radio Campus Paris 93.9. C'est le début de la saison
2: 11. Oui.
0: Et comme on l'entend et on l'a entendu à ce chaleureux accueil, nous ne sommes pas dans notre studio habituel, mais nous sommes en hors les murs, dans un petit bar du 20e arrondissement. On aura le temps d'y revenir. Et voilà, on est là un peu pour une occasion particulière, à savoir les 10 ans de MapMonde, qui sont officiellement samedi soir, mais on s'est dit qu'on allait quand même le faire le jeudi pour respecter notre horaire habituel. Et aujourd'hui, du coup, on est tous là. Donc on a Thomas là-bas qui essaye de bidouiller.
3: Bonjour, salut, c'est super.
0: On a Camille au bout de la table.
4: Bonsoir.
0: On a Sylvain.
5: Salut.
0: On a Maxime.
6: Bonsoir.
0: Hugo.
7: Bonsoir Paris.
2: Il marche pas ton
0: micro. Il marche pas son
3: micro. Ah oui, pardon. Parce que le micro d'Hugo, il est spécial. Il est en Phantom Power. Et
2: Bonsoir Paris.
3: Voilà. Ouais. Et donc c'est un peu un micro d'ASMR.
0: C'est sûr que c'est vraiment pas ça du tout. Et Antoine, bien sûr.
8: Coucou.
0: Et du coup, bon, on va avoir le temps de revenir sur diverses informations. Et du coup, on va se lancer dans le premier thème de cette émission 10 ans, à savoir, quel est le thème ?
2: Alors, le premier thème de l'émission 10 ans, ce sera un thème Ménilmontant, puisqu'on est à Ménilmontant, donc on se disait qu'on allait faire honneur à l'endroit dans lequel on était.

0: Infini. 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
2: C'est un sport. Du coup, c'est moi qui ai le premier morceau. Donc, c'était un morceau des X-Men ou les X. Donc, il y a un morceau, un groupe de rap des années 90 composé de Hill et Cassidy. Donc, ils se sont formés dans ce quartier-là. Je ne sais pas où exactement, mais et là, on vient d'écouter un morceau qui s'appelle Dieu a béni mon clan, Ménilmontant 20e. Donc, on ne peut pas faire plus dans le thème que ce morceau-là. Et c'est un groupe un peu culte des années 90 qui a commencé à rapper avec le collectif Time Bomb, donc le collectif autour de Booba, Oxmo, etc. Et qui a eu énormément de galères pour produire leur premier album qui s'appelle. Jeune coupable et libre. Donc il y a un très très bon album qui sort en 99 ou en 2000, j'ai plus la date en tête, mais voilà. Je sais pas ce que je peux vous dire d'autre sur le morceau ça. Écoutez les X-Men, c'est très bien. Ils ont d'ailleurs j'avais hésité à passer ce morceau là mais en vrai il est quand même un peu moins bien, mais ils ont refait un feat, ce qui n'était pas arrivé depuis des années, cette année. Parce que Seth Gecko, ils sont encore actifs parce que Seth Gecko fait une sorte de tournée de tous les rappeurs de Paris, et du coup il a fait un featuring avec les X-Men et avec un jeune rappeur aussi que je voulais passer mais que je l'ai pas fait, qui s'appelle Jungle Jack, qui vient aussi du 20e et qui parle tout le temps du 20e dans ses morceaux. Voilà.
3: Je sais plus quel micro. Ah ouais. Moi je suis l'orange. Merci Léo.
2: Avec plaisir.
3: Donc merci d'être avec nous chez Hubert en live. C'est les 10 ans de MapMonde et je crois que Léo a quelque chose à vous dire.
2: Non, pas particulièrement. En gros, Thomas a eu une idée assez.
3: Assez farfelu,
2: mais t'as coupé mon micro.
3: Non, il marche, t'inquiète.
2: Il marche ? Ah, c'est le...
3: C'est le casque qui déconne.
2: J'ai le casque.
3: T'inquiète.
2: Du coup, la très bonne idée, vu que je suis le membre qui est le plus participé à le plus d'émissions de MapMonde, donc je crois qu'on a 380
3: un truc comme ça,
2: épisodes, ouais. À peu près. Modestement, je suis la personne qui a le plus participé. Et très modestement aussi, je suis la personne qui a les meilleurs goûts musicaux de l'Assemblée.
4: Mais, allô, ça coupe là, j'ai pensé.
2: Mais le problème principal, c'est qu'il a choisi aussi la personne pour faire une sorte d'édito présentation qui a le moins de confiance en lui et qui ne sait pas parler plus de 3 minutes, enchaîner plus de 3 mots sans bégayer, comme on
3: regarde
2: va le voir
3: pas derrière
2: à l'instant.
3: Toi.
2: Quoi ?
3: Ne regarde pas derrière toi.
2: Ouais, il y a du monde. Bonjour. Donc, je me suis dit que j'allais vous parler de quelque chose que je connais bien. Donc, j'espère que. Donc, on va parler aujourd'hui de post-situationnisme. Et.
3: Oh, ta gueule.
2: Donc, de post-situationnisme et de la question de la dialectique de la négation et de la critique de la présence. Entre 1978 et la revue Le Fossoyeur du Vieux Monde jusqu'à Tikkun en 1999.
5: C'est génial.
2: Donc en gros, le début, tout commence avec Guy Debord et la Société du Spectacle.
3: Oh, encore Guy Debord ?
2: Ouais. Non ?
3: Non.
2: Je fais pas
3: non,
2: ça.
3: Non,
2: je fais pas ça.
5: Où est le discours digne de discours de mariage ?
2: Ouais.
5: On veut un discours.
2: Mais je vais pas avoir particulièrement de discours.
3: Pardon.
2: Qu'est-ce que je pourrais dire ? Ça fait 10 ans, il y a quelques personnes qui sont pas là, qu'on aurait bien aimé avoir aussi ce soir, donc des gens qui sont passés avec nous. On passe notamment à Maxime K, Maxime le jeune, comme on l'appelait à l'époque, qui nous écoute de Lille, j'imagine, j'espère.
4: J'espère.
2: Une pensée aussi à tous les chroniqueurs, chroniqueuses qui sont passés à l'antenne, mais qui soit sont plus amis avec nous parce qu'on est des personnes assez insupportables, soit n'habitent plus à Paris, ce qui est un choix assez bizarre, mais on ne juge pas. Donc voilà, je pense à Estelle, elle est pas là, non ? Non, je crois pas qu'elle soit là. Je pense à Lily, je pense
4: à Lucille. À Antonin, évidemment.
2: À Antonin, oui, Antonin qui nous écoute peut-être.
3: Antonin d'Ariège.
2: Antonin d'Ariège.
4: Qui a été très, très présent pendant un moment, mais qui habite maintenant au fin fond de la forêt, donc c'est plus dur.
3: C'est plus difficile
2: à le faire arriver.
4: En fait, au début, on voulait faire vaguement une espèce d'émission All-Star où on faisait venir tous les gens qui avaient participé à l'émission. Et en fait, on a eu des vents et des noms. Donc, ouais.
2: Personne ne nous aime.
4: D'ailleurs, merci à Pierre et Martin aussi qui habitent à Lille mais qui ne sont pas venus. Donc, au final, ouais, on est passé sur autre chose. Mais tous ces gens ont participé à faire de MapMonde une émission extrêmement suivie. Et d'ailleurs, c'est la première fois.
6: Il y a Pierre quand même qui a participé aussi, qui est là. Pierre qui est ici.
2: Oui, il y a Pierre. Pierre qui a passé un ou deux morceaux. Antonin n'a jamais passé de morceaux.
4: Non.
2: Il y a des gens qui ont passé des morceaux ici et qu'on a oublié. Ouais, non, personne. Hein.
3: Non, mais il y a Marin qui arrive.
2: Oui, il y a Fichon là-bas. Oui, on avait fait des émissions il y a 8 ans. Notre directeur de programmation, bonjour. Et voilà. Non, mais bon, on va pas épiloguer là-dessus. De toute façon, maintenant, on a une belle équipe et j'imagine que Antoine nous parlera encore de micro-genre incompréhensible ce soir. Hugo nous passera sûrement un morceau d'ambiance de 35 minutes. Maxime va nous parler. Qu'est-ce qu'il fait, Maxime?
4: Maxime, il est là.
2: Maxime, il est là.
7: Objectivement, c'est lui qui a les meilleurs goûts musicaux.
2: Oui, peut-être.
4: C'est
2: lui.
4: Vrai, c'est
2: Sylvain va nous parler d'Italo Disco. J'imagine que Camille va nous parler de la révolution iranienne et Thomas de la Ligue hanséatique.
3: Oui.
2: Mais voilà. En gros,
7: d'ailleurs, Thomas.
2: On est content que vous soyez là. Il y a quand même beaucoup de monde. On espère que vous n'allez pas perdre votre temps à être venu. Je pense que si, mais c'est pas grave.
3: Non, mais ça va aller.
2: Et tac, tac, tac. Qui passe
3: C'est moi.
2: C'est toi?
7: C'est Thomas.
3: C'est moi. Alors, ma deuxième passion dans la vie après la Ligue hanséatique, c'est la vie à la roue. Et donc, on est à Ménilmontant et je vais vous présenter une figure de la scène folk en France qui habite ici, qui habite là, dans les rues de Ménilmontant. Elle est née en 1949. Elle s'appelle Emmanuelle Paronin. C'est la fondatrice du groupe Mélusine, mais en fait, elle jouait dans Mélusine avant que ça s'appelle Mélusine et qui sort des disques sous Mélusine. Mais voilà, donc c'est une meuf qui joue de la vie à la roue, de plein d'instruments anciens. Elle a collaboré avec Dan Arbraz et Étienne Jaumet notamment, et elle a sorti un seul album solo en 77, ça s'appelle La Maison Rose. C'est un très bel album de folk français. Malheureusement, elle devient sourde juste après, à cause d'un accident en 1990. Mais elle a continué à travailler dans la musique en suivant les vibrations et ce genre de choses. La deuxième partie de sa carrière est beaucoup plus prolifique et incroyable. Vraiment, c'est une recherche du son extrêmement intéressante. Mais là, j'ai proposé un extrait d'un ancien album. C'est un extrait de l'anthologie de la chanson française, le volume 1, qui s'appelle « Détrouvert à la Pléiade », qui est sorti en 1994, en 94 pour les nordistes. Et c'est un extrait qui s'appelle « La Belle Biche » et qu'on va écouter maintenant, si vous le voulez bien.

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0: Berrurier Noir.
1: Voilà, c'était Berrurier Noir. Un groupe plutôt emblématique du quartier de Ménilmontant. Là, on a passé la version studio qui est sortie sur la réédition de Macadam Massacre, sortie en 84. Mais l'histoire de ce morceau, elle est assez connectée à Ménilmontant, en tout cas à la scène punk qu'il y avait autour de la rue des Cascades et des squats d'artistes et de musiciens qui sévissaient à l'époque. Et en fait, l'histoire de ce morceau, elle est assez chouette. C'est en 1983. Le 19 février, le premier concert de Berrurier Noir tel qu'on le connaît aujourd'hui. C'était en fait le dernier concert du groupe qui s'appelait Les Berruriers à l'époque, composé d'un trio et dont deux des membres ont dû aller, un au service militaire, un en prison parce qu'il a refusé d'aller au service militaire. Et donc du coup, il y avait un autre groupe de punk qui s'appelait Guernica et en fait, il y a eu le guitariste qui s'appelait François Berru qui est allé avec Les Berrus. Et donc ils ont fondé Berrurier Noir à ce moment-là. Et Lobotomie, c'était en fait le dernier morceau de la première partie de Berrurier Noir à ce concert-là, de Guernica, qui donc ils ont un peu mélangé les membres des groupes et ils ont fait ce Lobotomie qui est devenu ensuite emblématique de Berrurier Noir. Donc voilà. Donc un groupe, voilà, l'usine de Palikao, je ne l'ai pas cité bien sûr, c'était l'endroit où s'est tenu le concert, qui est une usine qui n'était pas loin d'ici, plutôt vers Belleville administrativement, mais connectée au quartier de Ménilmontant avec les squats donc, de la rue des Cascades, etc.
0: Il y a aussi la miroiterie qui a été gentrifiée par la Bellevilloise là-bas au 88 Ménilmontant et qui était un squat assez connu de Ménilmontant. Quoi, qu'est-ce que j'ai dit encore? Qu'est-ce que
2: tu craches sur... Oula.
0: Pardon, c'est le micro d'Hugo, il est bizarre.
2: Tu craches sur les voisins.
0: Je crache sur les voisins.
3: Ils sont juste à côté, mec.
0: C'est gratuit.
2: Ils vont nous entendre.
0: Maintenant, si vous voulez, Maxime veut dire quelque chose?
4: Ouais, non, c'était au cas où les gens ne me connaissaient pas. Ne connaîtrait pas et donc savoir ce qu'on fait. Donc toutes les semaines on choisit un thème, parle de la musique, voilà. L'émission, c'est une émission géographique et musicale, et donc on choisit une destination, donc soit une ville, soit un pays, soit une région, etc. Et on essaye de trouver des artistes soit emblématiques, soit qui nous plaisent tout simplement, dont on a envie de parler. Et voilà, donc on fait ça pendant une heure. Ça, c'est le thème de l'émission pour ceux qui nous découvrent. Ouais.
2: C'est tous les jeudis à 21h
0: sur le 93.9.
2: 93.9. Disponible en podcast sur toutes vos applications de streaming. C'est à Camille de
0: c'est
2: parler.
0: C'est à Camille après?
5: Oui.
0: Ok, attends, pardon, je te branche ton micro.
5: Alors, Sylvain nous a parlé d'hôpitaux. Moi aussi, je vais vous parler d'hôpitaux psychiatriques. Super. Alors, j'ai décidé de rendre hommage à Bachung, qui est pas très loin d'ici, puisqu'il est actuellement enterré. Au Père Lachaise, qui n'est pas du tout très loin d'ici. Et puis, surtout, il avait aussi habité à Belleville au moment de la composition d'un de ses albums phares qui s'appelle Fantaisie militaire. C'est un album que j'aime énormément, qu'il a écrit dans un contexte de crise un peu mondiale, personnelle. Et il a cette phrase qui est que pour lui, faire un disque, c'est un acte de violence. Et il l'a eu parce qu'il avait vu un reportage sur le génocide au Rwanda. Il y avait un militaire qui avait déchiré son béret. Il était tellement traumatisé qu'il a sorti cette phrase. Et puis surtout, c'est un album qui a été à moitié composé lorsque Alain Bachung était en hôpital psychiatrique. Il était interné pour dépression à la fin, parce que après un divorce très douloureux. Et cette chanson, la chanson que j'ai choisie, au pavillon des Lauriers, parle un peu de tout ça avec pas mal de jeux de mots et beaucoup d'arabesques comme j'aime bien.
0: Attends. Voilà, ça part.

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0: prends rien alors. Bah je me fais la boule au moins avant de partir. Je ramène la PlayStation. Oh la télé du salon au moins. Tu crois que je vais aller là-bas pour me marier ou quoi?
1: Alors, bien sûr, je pense que tout le monde à peu près a reconnu le morceau Tonton du Bled du 113. Le 113 qui est un collectif de rap formé par trois rappeurs, AP, Mokobé et Rimka,
2: oui.
1: Formé à Vitry-sur-Seine.
3: Oui, merci qui... Antoine. Non mais, c'est bien d'expliquer aux gens comment on travaille.
1: Bah, surtout que comme je suis un peu spécialiste des
2: erreurs.
1: Non, des trucs tirés par les cheveux. Donc oui, évidemment que le 113 vient de Vitry-sur-Seine, c'est évident. Donc Antonin a levé les bras au ciel en disant mais qu'est-ce que c'est que ces conneries, pourquoi est-ce qu'on passe ton fond du bled? Il se trouve que la prod de ce morceau, elle a été faite par DJ Mehdi. Donc cette prod là, elle est absolument iconique. Elle est même pionnière en fait, notamment dans l'usage de samples de musique algérienne. Et en fait, DJ Mehdi, il est enterré où? Au Père Lachaise. Donc,
3: non, est-ce que forcément
1: sur le
3: ça
1: thème,
3: fait un
1: ça marche. Alors, si vous avez des réclamations, à la limite, vous venez me voir à la fin, on en discute. Mais moi, je fais tout le temps ça. Donc, quand en fait Thomas a dit ouais, on fait Mélie Montant et il fallait chercher un truc, et j'ai cherché, j'étais là, genre, mais est-ce que je vais passer.
2: Maurice Chevalier. Hein.
1: Oui, voilà, Maurice Chevalier, où j'ai dit non, je vais passer.
3: Charles Trenet.
1: Surtout que c'est un morceau qui a un crowd pleaser, comme on dit, donc ça marchait bien.
2: J'ai vu des gens un peu
1: danser un peu.
2: Vaguement.
1: Voilà.
3: Oui.
1: Voilà. Donc DJ Mehdi est enterré au Père Lachaise pour ceux qui ne le savaient pas.
4: Et on a eu le droit à un cœur de Laylé là, quand même.
2: Oui.
3: C'est l'heure du quiz d'Antoine.
2: C'est le premier quiz de la soirée.
3: C'est un quiz.
1: Non, mais c'est... Alors
3: taisez-vous, rapprochez-vous. Sautez l'oreille, ça va être super bien.
2: Tout le monde a le droit de participer au quiz.
1: Ouais, tout le monde participe au quiz. Donc en fait, le premier qui lève la main ou qui gueule assez fort, parce que je vais essayer quand même d'écouter les gens qui gueulent. C'est dégueulasse que ce soit moi qui fasse le premier quiz, parce que en fait, je suis très middle sur si ça a marché ou pas.
3: Et si ça marche pas, c'est pas grave, on passe à autre chose.
1: On devait faire un blind test, un quiz statistique, c'est ça, et un quiz géographie. Et donc moi, j'ai dit ok, je fais le quiz géographie. Donc je me suis pris un peu la tête, je me suis dit putain qu'est-ce que je peux faire et tout. Donc en fait finalement je me suis dit on est une émission de radio donc je vais faire un quiz géographique auditif. Donc il va y avoir 8 extraits.
5: En fait c'est un blind test.
1: C'est un blind test géographique. Donc ce que je veux comme réponse c'est soit une ville, soit un pays ou une zone géographique disons. C'est vous qui voyez. Donc normalement, j'ai pris des choses qui doivent évoquer spécifiquement certains endroits.
2: Mais c'est
1: donc,
2: Oui. Non, vas-y.
1: Qu'est-ce qu'il y a?
2: Non, rien.
1: Il fallait le dire avant si t'avais des. Donc.
2: Tu voulais pas nous dire ton thème.
1: Non. Donc il va y avoir 8 extraits de sons ou musique qui sont spécifiques de certains endroits et donc il va falloir me donner soit la ville, soit le pays. J'accepterai certaines réponses ou pas. Donc ce que je vais faire, c'est que juste le premier qui lève la main, je dis oui, toi. Et après, vous me donnez votre réponse, et si vous n'avez pas bon, on remet la suite de l'extrait.
3: Et tous ceux qui ont une bonne réponse dans le public, vous gagnez un stickers.
1: Vous gagnez un stickers.
5: Holographique.
2: Voilà. Holographique. Il est holographique, il est très beau.
1: Donc c'est un point par bonne réponse, sachant qu'il n'y a pas que. Il y a de la musique, mais il n'y a pas que de la musique.
4: Et comme on pense aussi aux deux personnes qui doivent être coincées dans les bouchons et nous écouter, on redira à l'antenne les réponses que vous nous donnerez sur le public.
1: Oh, oui, bien sûr.
3: Trop mignon.
1: Je répéterai.
3: Merci Camille de penser qu'on a une émission de radio.
2: Oui.
1: Donc ce soit moi qui fasse le premier quiz.
2: Vous écoutez Mappant de l'émission géographique et musicale d'ailleurs.
3: De Radio Campus Paris.
1: Oui, de Radio Campus Paris. Oui.
3: Allez, on part. Ça commence.
1: Premier morceau, vas-y, lance.
3: La BNF.
1: Ok, Léo a levé la main.
2: C'est le métro.
1: Oui,
2: c'est
1: mais
2: le métro parisien.
1: Voilà, donc c'est Paris. Allez, ça fait un point pour Léo.
3: Un point pour Léo, ouais.
2: J'ai gagné un sticker.
3: Ah, c'est pas un blind test.
2: Tous les stickers que je gagne, je les vends à la fin de l'émission.
1: C'est un quiz géographique, toi.
3: Oui, c'est vrai. Deuxième extrait.
1: Je veux des mains levées parce que si vous ne levez pas la main, si vous faites comme ça, ça va pas. On lève la main ou pas? Allez.
3: C'est extrêmement difficile de ne pas être problématique.
1: Mais c'est précisément la raison pour laquelle je pose. La là-bas, oui.
6: C'est l'Inde ?
1: Non.
2: C'est pas l'Inde.
1: Non
2: Barcelone.
1: Non plus.
2: C'est pas Barcelone.
3: C'est Aubervilliers.
4: Aubervilliers. En Asie du Sud-Est.
1: Non, c'est pas suffisant là.
4: En Asie, au Japon.
1: Oui.
4: Ouais.
1: Il faut une ville au Japon.
4: Tokyo, Tokyo,
1: voilà, c'est Tokyo.
2: Bravo.
1: C'est l'ambiance du marché de Tokyo dimanche, le dimanche.
2: Quoi ?
3: Troisième morceau.
1: Troisième morceau, de toute façon, ça va aller vite. Maxime, c'est l'Inde. Très bien, bravo. Ah, faut être rapide, les gars. Oui, mais bon, j'ai
3: c'était
1: pas 360.
3: C'était quoi
1: c'est l'Inde.
3: L'Inde, ok, super.
1: Je voulais pas.
7: This is a Queensbound F local train via the 6th Avenue line. 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
1: C'est New York. Bravo.
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1: Alors là, pour l'instant.
3: Venez récupérer votre sticker.
1: Oui, il y a un sticker. Ah, pour l'instant, il y a 1-1-1-1, je crois.
3: Oui.
1: Personne n'a 2 points pour l'instant. Oui. Là-bas. Ouais, je veux une ville au Brésil. J'accepte n'importe laquelle. C'est bon, ça marche.
3: Un stickers pour la dame. Let's go. On peut lui donner un stickers là-bas. Stickers, hein, venez chercher les stickers. Ouais. Les stickers. Designé par Camille Scali.
1: Ça a déjà commencé là. Là. Non. Les Alpes.
2: Oui, si, c'est ça. C'est
1: comment t'as dit quoi? Ouais, c'est Bali, ouais.
3: Un gamelan, c'est un gamelan.
1: Un gamelan.
3: Allez, un sticker, venez chercher. Attention les gamelans, c'est beau, c'est beau.
8: Voilà, allez où le temps? Allez, matin, fouille. Tibidi bidi bidi, papouipa, tantan, pambouba.
1: C'est très Antoine, ça comme morceau.
8: Bon, voilà, il est franc, t'as la cour.
1: Non.
8: Ça va, madame.
1: Ça aurait pu, hein, mais non.
8: Voilà.
1: Non.
3: Ah, c'est non. Bamako.
1: Ouais.
2: Ah,
1: bravo.
2: Bamako.
3: J'ai gagné un sticker.
2: La Cora, la Cora.
1: Ah, il a levé la main avant toi, Antonin. Alors, le dernier... Ok, bon. Le dernier, j'ai un peu craqué. J'ai vu là-bas, je crois, avant. Comment? Non. Pas du tout. Liverpool, il a dit avant. Désolé, Liverpool. Liverpool. C'est un chant de supporters à Liverpool et je savais que les gars sûrs du foot allaient trouver assez rapidement.
3: Walk alone.
1: Bravo.
3: C'est fini. Super. Et ben c'était génial.
2: Bravo.
3: Oh. Et c'est à Maxime de présenter son morceau sur le thème, je rappelle, le thème de Ménilmontant.
9: Et oui, tout à fait. Est-ce qu'on entend ?
2: Non.
9: Ah non, il y a encore du foot à la radio. donc du coup, moi je vais parler d'un artiste assez, on va dire, légendaire de la musique française. Donc, je vais passer un morceau de Michel Legrand. Michel Legrand est né à Ménilmontant, il a grandi à Ménilmontant. Donc pour ceux qui ne connaîtraient pas, donc c'est un compositeur de films, arrangeur, il a aussi fait de la chanson française, il a aussi fait du jazz. Et on va dire c'est aussi un Nepo Baby iconique parce qu'il était aussi fils de chef d'orchestre assez connu, Raymond Legrand de son vrai nom. Et donc là j'ai décidé de passer un morceau. Alors il a un morceau très connu qui s'appelle Les Moulins de mon cœur, mais ce qu'il faut savoir c'est un morceau qu'il a sorti en 1969, mais ce morceau en fait est une reprise d'une première version qui a été faite pour un film. Donc le film, je ne connaissais pas, s'appelle Thomas Crown Affair en 1968. Il a même eu un Oscar en fait pour cette chanson, voilà, qui est interprétée par un certain Noël Harrison. Et donc pour ceux qui connaissent Les Moulins de mon cœur, là vous reconnaîtrez tout de suite la mélodie. C'est un morceau un peu plus rapide avec beaucoup plus d'instruments, c'est beaucoup plus orchestré, enfin, ça va beaucoup mieux, en fait ça se marie beaucoup mieux avec l'ambiance de musique de film. Et voilà, donc voilà, j'ai choisi Michel Legrand, je pense, par rapport au thème géographique, je pense que ça va assez bien. Voilà, merci.

0: m'entend bien?
1: Allez.
0: On vient d'écouter Manu Reva de d'Alain Chamfort. Je suis très content d'être ici parce que ce matin on m'a rappelé que j'avais une réunion copropriété ce soir et j'ai dû choisir. Finalement je me suis dit bon je vais quand même honorer ma présence parce que ça aurait foutu les autres un peu dans la hesse, comme on dit.
2: Merci.
0: Donc Manu Reva, chanson emblématique, je pense que beaucoup de gens connaissent. Donc chanté par Alain Chamfort, la musique est d'Alain Chamfort et les paroles sont de Serge Gainsbourg.
2: Absolument.
0: Donc normalement là il y aurait dû y avoir un
2: le gros dégueulasse.
0: Voilà, enfin on est un peu enfin bon. Ouais, le public est pas très woke finalement. Je m'attendais à un peu plus, mais enfin c'est vraiment un banger. Enfin musicalement c'est quand même vraiment très cool. Et pour ceux qui celles et ceux qui ne savent pas, Manu Reva en fait c'est un bateau, le nom d'un bateau du navigateur Alain Colas qui a disparu lors de la première route du Rhum en 1978. D'ailleurs, on n'a jamais retrouvé le bateau ni le navigateur. Et donc, cette chanson sortie un an après, en 79, c'était faire un hommage à cette personne.
2: C'est beau.
0: Voilà.
2: Et le rapport avec Ménilmontant, c'est ?
3: Le Père Lachaise.
2: Non, il n'est pas mort.
0: Alors moi, je ne sais pas, tu as suggéré des personnalités de Ménilmontant et je t'ai suivi. Je t'avoue, pas le bien.
2: Alain Chamfort habite le quartier et petit fun fact pour Hubert, il était aussi membre du conseil d'administration de la SACEM. Voilà.
0: Okay.
3: Il y a une sombre histoire entre la SACEM et le bar.
2: C'est terrible.
3: On vous racontera en bas.
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2: 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Voilà.
8: Bravo.
2: Let's go.
3: Ouais.
2: Bravo les gars. Et maintenant, on va passer au blind test.
8: Oh putain.
3: Oh là là.
2: Eh oui.
12: C'est le blind test.
2: Alors, est-ce que Maxime peut expliquer les règles?
13: Alors oui, on va expliquer les règles très rapidement. Donc on va passer, c'est que des morceaux qui sont passés dans MapMonde. Donc si vous avez écouté toutes les émissions, bah, vous avez un coup d'avance sur les autres. Sinon, bah, tant pis. Donc comme tout à l'heure, on va avoir chaque chroniqueur va participer et aussi le public. Vous participez, vous comptez pour un. Et qu'est-ce que je peux vous dire? J'ai essayé de répartir un peu les morceaux sur les différentes zones géographiques du globe, en Europe, en Afrique, en Amérique, etc. etc. Et j'ai aussi essayé pour mes chroniqueurs adorés de ne pas privilégier un chroniqueur plus qu'un autre, parce que forcément, il y a peut-être des morceaux que vous allez reconnaître plus facilement que d'autres. Et voilà, donc je pense qu'on peut y aller, hein, c'est parti.

0: Phelps.
1: Ouais. Le morceau.
2: Je sais plus le morceau.
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1: Ah, na na na na na na na. Qui a dit Disco 2000?
2: Disco 2000.
1: Ouais,
2: hein.
1: Ouais. Bravo. Bah, je vais mettre un point pour le public et un point pour...
2: Gracias.
4: J'ai un sticker pour...
2: Un demi-sticker chacun.
1: Allez, on peut enchaîner.
5: On va passer le deuxième morceau.
6: Oh, c'est le monde de
4: Parle dans le micro,
7: pardon. Ah, c'est ouvert, pardon. C'est Os Mutantes et c'est le premier morceau de leur album de 73, là où c'est ouvert. J'ai pas le morceau.
4: 73.
7: 74.
2: La pochette verte.
4: C'est pas 74.
7: La pochette verte, là, on dirait des vampires sur la pochette. Ça compte pas, ça.
1: Allez, c'est parti.
7: Et ça fait un point.
2: Mémoire visuelle.
7: Oui, bah oui, mais j'ai pas le nom.
1: On enchaîne.
7: Je l'ai. C'est Francis Bébé.
2: Oh là là.
1: Oui.
2: Waouh.
4: Antoine va gagner le blind test.
7: Le nom du morceau, je l'aurai pas.
2: Okay, ouf.
4: C'est le seul blind test qui va gagner de sa vie. Hein. Laissez-lui ce plaisir.
7: Je déteste les blind tests en plus.
1: On peut enchaîner.
7: Ah putain.
4: Ah non, c'est Charles.
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1: Ouais, bien joué. Deux points pour le public.
4: Un sticker pour Charles.
1: C'était
4: Val des Sofiane.
1: C'était Val des Fianso et le morceau Yankee.
7: C'est parti.
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1: On enchaîne.
7: Ouais, ça
4: c'est Young Thug. C'est Young Thug, check.
1: C'est
4: Young Thug, check. Young Thug, check.
1: Check.
4: Ouais,
1: c'est bon.
4: Ça me met mort
1: au très chaud.
7: Hop, je l'ai. Gakota.
1: Très chaud aussi.
7: C'est Sebastiano. Sebastiano.
1: D'accord, en genre.
7: Sebastiana. Oui, Sebastiana.
1: Bien joué, Gal Costa, bien sûr. Celui-là va être sûrement un peu plus dur. On va voir. On enchaîne.

0: méga sûr de la radio, je suis très surpris que vous ayez.
1: Je comprends pas que Léo l'ait pas eu en fait.
0: Ah bah oui.
2: C'est quel morceau?
0: C'est le sous-système Tribulations. Public, 2 points. Bravo. Le public est en train de vous éclater. Hein. Ils sont en train de nous le dire.
3: Mais on remarque Antoine. Hein.
0: Yael,
2: je t'aime encore.
0: Oh Léo, 2 points.
2: Je peux pas avoir un petit point là, dit en même temps.
0: Non, non, il a levé.
4: Je l'ai dit avant toi, ça.
3: La violence est règle.
1: Ah, t'as dit vraiment.
0: Le morceau.
3: Il a levé la main, il a levé la main.
0: Ok, public, 1 point pour le titre et Antoine, 1 point.

0: chose là. Un truc de métal. C'est Sepultura.
1: Ok, c'est bon, c'était King Gizzard and the Lizard Wizard. Un point pour.
2: Un point public, un point public.
1: Ah, le morceau est très connu, hein.

0: Américain. America. Non, mais... Américain.
1: Quel continent?
2: Pas
0: d'auteur. Non. Ok. Bon, c'était proto-martyr. Ah. En fait, ils sont pas américains. Je sais plus si ils sont américains ou pas. Un peu plus dur aussi, je pense. Bravo, ça c'est pas mal. Pas mal. Morceau suivant. Un peu plus dur, mais...
3: C'est Thomas, ça.
0: Non, c'est pas Thomas.

0: C'est pas Swans.
1: Un indice, c'est une femme tunisienne.
2: Alphys.
1: Ok, bon, on arrête, c'était Tina Abdelwahed.
0: Ah oui.
1: Non, c'est lui. On enchaîne.
3: Hop, je l'ai.
1: Antoine.
4: Ah, y a c'est Water No Enemy.
2: Bah, c'est Antoine qui
1: C'est exactement 2 points pour Antoine. Félicitations.
2: Wow, Antoine.
1: Antoine, terre et c'est un train de vol. Et Thomas, c'est ton premier point. t'as le morceau ou pas? Oui
5: wow. 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
1: un peu plus dur.

0: C'est quelqu'un qu'on aime bien à ma blonde, je me suis permis de le passer.
1: C'est pas Caresse, c'est Blawan.
0: Non.
1: Il voit très mal le morceau. C'est un anglais?
0: Il a une nationalité un peu... Non mais il a, c'est un globe-trotteur.
2: Ah c'est Tsu Ding.
0: Hein?
2: C'est Tsu Ding.

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1: Hyper dur. Mais...
2: On est au Japon.
3: C'est le mec.
2: Voilà, qui l'a eu?
3: C'est Louis.
4: Ouais, bravo.
2: Mais l'autre, t'as le titre en plus.
5: Il en a déjà un, il a déjà un super.
6: Oui, mais après, il va le vendre au marché noir.
3: Oui. Il va le coller sur l'impadaire.
7: C'est prix Z.
2: Là, ça devrait aller vite. Bon, non.
6: Ah putain. Stéréolab.
2: Le morceau?
3: Ah oui.
6: C'est pas c'est Ping Pong?
2: Non.
6: C'est sur Dat Set Loops? Je vais pas avoir le titre.
3: C'est pas le morceau non plus, mais.
2: Le morceau s'appelait Miss Modular.
6: Ah oui.
5: On va passer à la
2: Léo, un point.

0: Donc voilà, ce quiz s'achève maintenant.
1: C'est bien rattrapé, Léo.
0: Alors, c'est le public qui a gagné et c'est Léo qui arrive deuxième et qui a coiffé Antoine au poteau sur la dernière chanson.
2: Bravo.
3: C'est tout ce que je souhaite
0: merci
3: faire
0: à tous et à tous.
2: Bravo les nerds.
3: Bravo Maxime.
4: Est-ce que quelqu'un peut prendre le verre de bière là sur le truc? Heureusement qu'on n'est pas dans les studios de Radio Campus Paris parce qu'on n'a pas le droit de boire de la bière. Donc, est-ce que Léo, tu veux bien dire qu'on passe au deuxième thème?
3: Oui, alors il est plus ou moins. Ah, il est 22h02, on ne doit pas avoir tant de retard.
4: On a de l'avance.
3: On a même de l'avance. Et du coup, on a vu que ce thème Ménilmontant, Père-Lachaise a fait son temps. Et du coup, vu qu'on fête les 10 ans de MapMonde, on a dit qu'on allait se faire un petit thème nostalgie. Et du coup, on allait passer un peu des morceaux de 2016.
4: Pardon.
3: Tout simplement. Du coup, on va écouter le premier morceau de 2016.
4: Ouais.
1: Ouais, moi j'ai choisi.
3: Mais il le présente avant ?
4: Oui, il le présente avant.
1: C'est marqué dans le conducteur, donc je me suis permis de prendre le lead. On va écouter un morceau d'un. J'ai regardé un peu ce qui sortait en 2016 et comme j'ai tellement phasé sur ce projet que c'était assez évident de le passer. Je vais passer un morceau de Baby Phaser, qui est un groupe de hip-hop expérimental anglais, composé notamment de Dean Blunt, qui est à mon sens l'un des artistes contemporains les plus versatiles et intéressants à suivre. Et là, c'est vraiment un projet de hip-hop, mais sur ce morceau en particulier qu'on va écouter, qui s'appelle Skywalker, qui est sorti sur le projet qui s'appelle 419, je crois. Je trouve le morceau extraordinaire et il y a un sample magnifique de Kate Bush sur le morceau qui est répété tout du long du morceau et j'adore ce morceau. On l'a vu il y a quelques années dans un garage à Montreuil avec le son à fond et il a passé ce morceau là notamment. Et c'était un morceau c'était un petit peu un moment d'épiphanie au moment où j'ai entendu ce morceau là. Je trouve le morceau extraordinaire, le projet est extraordinaire, Dean Blunt est un artiste extraordinaire, il n'y a pas que lui d'ailleurs sur le projet Baby Phaser, il y a aussi des gens comme DJ Escro qui sont intéressants à suivre, mais je dirais que Dean Blunt est quand même peut-être l'un

des types les plus fascinants à suivre. Et il fait tout, il fait du hip-hop, il fait de l'indie rock, il fait de la pop, enfin il fait de la musique expérimentale. Enfin c'est vraiment un petit génie à mon avis. Et ce morceau-là en particulier me touche beaucoup.

0: Sylvain. Ah non, c'est pas Sylvain, c'est Hugo.
1: Hugo, eh oui. On a écouté Swans. C'est compliqué de choisir une année dans les années 2010 sans qu'il y ait un album de Swans, parce qu'ils ont sorti un album quasiment chaque année la dernière décennie, qui est un groupe formidable, qui font des morceaux assez longs en général. Donc là, j'ai réussi à en trouver 26 minutes, mais ça peut aller de 20 à 30 minutes, donc ce qui aurait été un peu problématique pour l'émission. Et qui est un groupe un peu vraiment emblématique du rock contemporain, formé dans les années 80 jusqu'au 90, puis pendant 15 ans qui sont séparés et qui sont revenus depuis 2010 autour de la figure controversée, presque horrifique de Michael Gira, mais qui est vraiment un super groupe. Donc là, on a écouté un extrait de l'album The Growing Man, donc sorti en 2016, forcément. Donc c'est Final Epice. Et on peut entendre dans les chœurs la femme de Michael Gira, Jennifer Gira, qui fait quelques voix sur cet album. Donc voilà, c'est très répétitif, on peut l'entendre, c'est en même temps très entraînant. Donc si ce style-là vous plaît, faut évidemment écouter Swans, c'est un impératif du rock contemporain. Voilà.
0: Merci. Vous écoutez toujours Map Monde. Attends, pardon, chef. Vas-y, chef. Attends, vas-y. Vous écoutez toujours Map Monde.
2: L'émission géographique et musicale sur Radio Campus Paris, l'émission spéciale 10 ans. Antoine lève la main, je ne sais pas pourquoi.
0: Pour le son.
3: Non, j'ai une question. Parce qu'en fait, sur le conducteur, il y a marqué c'est moi qui fais le segment participation des invités.
0: Mais parce qu'en fait, c'est vous
3: été mis au courant.
0: Bah, c'est vous qui aviez dit oui, on va ramener plein d'anciens, ils vont parler au micro, donc c'est le micro volant.
3: Oui, mais dans le conducteur, ils ont 2 minutes, donc oui. Même si on avait ramené plein de gens, je vois pas comment on aurait pu faire quoi que ce soit.
0: Mais en fait, c'est un comment on appelle ça déjà, un reliquat de l'ancien.
3: C'est un reliquat. Voilà. Très bien. Bon, il y a pas de segment alors.
0: Non, il n'y a pas de segment.
3: Merci à tous d'être ici, en tout cas.
0: Sauf si quelqu'un veut prendre la parole pour professer son amour de MapMonde.
2: Quelqu'un a quelque chose à dire ?
3: Ouais. Si c'est maintenant ou jamais.
0: C'est maintenant ou jamais.
2: Encore 10 ans.
0: Encore 10 ans, c'est bien parti.
3: Merci, c'est gentil.
2: Pas sûr que Thomas tienne, mais...
0: Force aux frères.
2: Putain. Oui, il fallait bien une blague sur l'âge. Hein, bon.
0: Oui, évidemment, évidemment. C'est à Sylvain. Ah, pardon. Sylvain, t'es quoi? T'es quelle couleur?
4: Oui, jaune. Je suis là, ici. Moi, je vais passer un morceau. Alors, 2016, c'est marrant parce que c'est une année pour moi qui est assez particulière. C'était le moment où j'ai arrêté d'écouter de l'Italo Disco, de la Cold Wave, de la New Wave. Après plus de 5-6 ans et n'écouter que ça, et une émission entièrement consacrée à ça. Donc, j'ai essayé de reprendre un peu mes esprits à ce moment-là et j'ai réécouté. Je me souviens que j'avais réécouté le dernier album de The Field. J'avais réécouté aussi Andistot, mais j'ai décidé de passer ce soir In Eternam Veil, qui est un artiste lyonnais qui est très très connu pour les fans comme moi de synth-pop, cold wave, minimal wave, le label qui repioche un petit peu des morceaux des années 80. C'était une figure un peu de cette époque-là de cold wave et qui a ensuite fait beaucoup de techno justement. Donc je suis retombé sur mes pattes avec ce In Eternam Veil qui a fait un des meilleurs albums de 2016 qui s'appelle Pink Flamingo, que je vous conseille, mais que j'ai pas passé de morceau de ce soir de cet album là parce que c'est pas très radiophonique. Je vais passer une collaboration avec une artiste biélorusse qui s'appelle Anek et qui ont sorti en 2 titres qui s'appellent Je et Dissous, où elle chante en français, français un peu approximatif, et une phase B, Tendencia, où elle chante en espagnol, ma foi, très très bien prononcé, parce qu'elle vit à Barcelone, donc je pense qu'elle a eu le temps de bosser son accent. Donc c'est un morceau de techno, un peu dans la veine, un peu cold wave, un peu de minimal wave, si les gens connaissent ce label légendaire. On est vraiment dans la mouvance de ce truc-là. Donc 2016, pour moi, c'est vraiment la première émission de MapMonde et la fin de Digital Emotions.

0: C'était... Oh, oh, oh! Ça reprend, là! Allez, hop, bonsoir. Il y a un quiz dans une minute, donc merci de venir sur place. Surtout un certain Marin Gérard, qui va tout casser à ce quiz. Attendez, j'allume certains micros, là. Hop là.
1: Hop là.
0: Hop là, des micros comme ça au hasard. Super. Il y a Marin Gérard qui vient d'arriver. Ah, donc ça, c'était... Verse-moi un extrait de l'album de 2016 de Balladur. Balladur, c'est un... Enfin, on en parlera tout à l'heure. C'est Balladur, c'est un... Donc c'est un extrait de l'album Super Bravo, sorti en 2016, qui était le meilleur album de 2016. N'en déplaise aux gens qui n'ont pas de goût. Le meilleur album de 2016 est aussi le meilleur album de français de la décennie.
2: Mais eh oui. Ça va pas.
1: Tout simplement. Hein.
0: Tout simplement. En toute... humilité. Et donc c'est le moment d'introduire le dernier quiz de la soirée. C'est un quiz... Oui, c'est le dernier quiz de la soirée. C'est un quiz... Il y a un des micros qui la retient, mais c'est pas grave, on va trouver. C'est peut-être le rouge, voilà. Le dernier quiz de la soirée, il est très simple. Si vous avez déjà vu Burger Quiz, c'est... Voilà, donc là on vient d'écouter Balladur, le groupe, mais il y a aussi Balladur, l'homme politique. Donc... un quiz extrêmement simple. Il faudra crier soit Balladur, soit le groupe, soit l'homme politique, quand je dirai ou les deux. Voilà. Quand je dirai la réponse, la personne qui va cotiser le plus de points à la sécurité sociale gagnera un sticker. C'est parce qu'on n'a que ça à faire. Non, une affiche.
1: Une affiche carrément.
0: Alors l'affiche a été réalisée par Madame Scali ici présente. Bonjour Madame Scali.
3: Oui, bonjour. Ouais, donc, est-ce que moi j'aurais le droit à une affiche ou je suis punie en fait?
4: Non.
0: Alors les affiches sont imprimées par l'État.
1: Alors au Burger Quiz, on gagne les affiches
0: gratuitement. Les imprimées, oui. Ouais.
5: Est-ce que
0: on ne dirait pas ça à l'antenne. Juste...
3: trop tard.
5: Est-ce que tout le monde a compris le principe du quiz?
0: Voilà. Donc là, je vais dire une affirmation.
5: Non, parce que le quiz s'appelle Balladur ou Balladur, donc c'est quand même
0: non.
5: Un peu.
0: Alors je vais dire une affirmation et vous allez me dire. Si c'est l'homme politique, le groupe ou les deux.
1: Qui a dit
0: d'accord
1: ça.
0: D'accord. Voilà. C'est pas que des qui a dit ça, hein. C'est aussi des fun facts.
1: Ah, d'accord.
0: Voilà.
1: Waouh, il faut aussi connaître.
0: Alors, c'est Balladur, le groupe, qu'on vient d'écouter. Alors, il y a certaines personnes qui sont fans, notamment là. Et Balladur, l'homme politique, il y a plus de monde qui sont fans, mais pas vraiment dans ce bar en général. À part Alexis, là, qui est habillé comme un mec de droite là-bas. Là, mais en vrai,
1: Ah, le gilet, ça mange.
0: Donc, vous allez voir avec la première suggestion. Il est né à Izmir.
3: C'est moi, c'est l'homme politique A, Edouard Balladurian. Il est né de descendants arméniens de Smyrne. Des descendants du génocide arménien.
0: Il est né en 1929 à Izmir, qui s'appelait comment
3: Smyrne.
0: À l'époque Smyrne, voilà. Bravo Camille, un point pour Camille. Deuxième question, parle italien.
1: Le groupe,
0: exactement, un point. L'homme politique ne parle pas italien.
5: Sûr ?
6: Moi, j'ai rencontré Edouard Balladur à La Scopa, c'est un délicieux restaurant italien. Il a commandé une capricciosa avec un accent parfait.
0: Alors, il y a plein de gens qui sont capables de commander des capricciosa en italien. Ça ne veut pas dire qu'il parle italien couramment. Donc, un point pour Sylvain, un point pour Camille. Troisième affirmation. Il a testé la cohabitation.
3: Les deux,
0: un point pour Camille. Eh oui, Édouard Balladur était Premier ministre de Mitterrand de 93 à 97. Et Romain de Ferron et Amédée de Murcia, ils ont vécu en colocation à Villeurbanne, tous les deux. Voilà, c'est le diplôme de Balladur, il est là.
1: Il n'est pas qu'à deux.
0: Il est là, donc deux points pour Camille, un point pour Sylvain. Quatrième affirmation. A privatisé entre autres TF1 et la Société Générale. Qui a dit l'homme politique dans le public?
4: C'est le groupe.
0: C'est Marie. Bon, Marie, un point pour Marie, bravo. Le but était de résorber la dette publique en France. C'est raté. Félicitations. Cinquième affirmation. Qui a dit « Je pars pour oublier que mes problèmes me suivent »
1: Ah, le groupe.
4: Le groupe.
0: Le groupe, Sylvain, bravo. Encore un point. C'était dans la chanson « Madaï », sortie sur leur dernier album. Qui a dit « Je ne fais pas de promesses, mais je les tiens »
3: Baladur. L'homme politique.
0: Un point pour Antoine parce que j'ai bien compris qu'il parlait de l'homme politique.
5: Il met de la verve dans
1: c'est Baladur.
0: Exactement. Il l'a dit dans Libération le 11 mai 1995 à la fin de son mandat de Premier ministre. Voilà pour expliquer un peu son bilan dégueulasse.
5: J'ai un point.
0: Voilà, c'est opposé au traité de libre-échange transatlantique entre l'Union européenne et les États-Unis.
5: Le groupe ?
3: L'homme politique.
1: Les deux.
5: Le groupe.
0: Les deux, ah, les Sylvain, deux. Encore, excellente question. Alors, publiquement pour l'homme politique, hein, il s'est opposé. Et bon, on sait que c'est des, c'est des glorieux anticapitalistes, donc ils sont forcément contre le traité de libre-échange transatlantique. On est à combien de points pour Sylvain, là ?
1: Bah, source, t'inquiète.
0: Deux ou trois, Sylvain. Trois points pour Sylvain, deux points pour Camille, un point pour Marie, un point pour Antoine. Il est inspiré par la pop indonésienne.
5: Les deux.
0: Le groupe. Qui c'est qui a dit le groupe ?
1: C'est moi.
0: C'est toi. C'est Sylvain encore. C'est Sylvain les connaît. Hein. Non, il n'est pas du tout inspiré par la pop indonésienne. Il n'a pas de gamelan chez lui.
1: Un point pour Maxou.
0: Un point pour Maxou.
2: C'est pas un instrument, le gamelan.
0: Mais si, ça, c'est des bouts de.
4: Oh là là. Oh là là.
0: C'est des bouts de peau, là, ça va, là, ça vient 5 minutes. On se calme. A changé de style au cours de sa carrière.
3: Les deux.
4: Les deux.
0: Les deux, exactement, un point pour Camille. Le groupe est passé de post-punk à pop orchestral, oui, un point pour tout le monde. Mais l'homme politique est passé de gaulliste à libéral. Voilà. Donc, de fils de pute à fils de pute.
1: C'est qui est pareil, non ?
0: C'est super. Donc un point pour la planète entière. C'est vrai, Camille l'a crié en même temps que tout le monde. Et dernière question, il est encore vivant.
4: Le groupe.
0: Ah oui, le groupe exceptionnel. R.I.P. Baladur qui est mort la semaine dernière. Je sais plus quand est-ce qu'il est mort.
1: Deux semaines.
3: Un mois, non ?
0: Il y a un mois peut-être. Et donc le vainqueur de cette superbe.
4: Oui, il est mort en 95 en fait.
0: Voilà. C'était Sylvain.
5: Bravo Sylvain.
0: Voilà. Bravo à Sylvain qui gagne une affiche de MapMonde. Voilà. C'est super. Je vous avoue que je sais plus qui c'est qui passe après. Ah mais c'est Marin Gérard.
5: Oui, c'est marrant.
0: Il nous a rejoint.
6: Il n'y a que moi qui ai droit à son blast complet ou c'est comment ?
0: Parce que c'est un.
2: Oui, t'es le seul qu'on a.
5: Mais parce qu'on s'est pas quitté.
6: Ouais, je passe un morceau là, c'est parti. Ouais. Ok. Ouais. Je suis venu tuer l'ambiance parce que j'ai l'impression qu'elle était beaucoup trop joyeuse pour passer un peu de musique triste. Donc, thème, c'était thème au choix, si j'ai bien suivi, donc soit Ménilmontant, soit 2016. Donc, j'ai choisi 2016. J'avais un projet d'émission un peu en stand-by avec vous autres, l'émission MapMonde, l'émission géographique et musicale de Radio Campus Paris.
0: Merci.
5: 93.9.
6: Qui était sur Liverpool, et en fait je voulais passer un seul artiste qui est une de mes plus belles découvertes de ces dernières années, qui est John Cunningham. Et en fait c'est vrai que moi en grandissant, je sais pas si vous avez ça, mais quand vous êtes ado vous découvrez un truc incroyable qui change votre vie tous les mois, puis tous les 6 mois, et moi maintenant c'est plus tous les 3 ans. Et ouais. Ma dernière découverte vraiment musicale qui a changé ma vie, c'est John Cunningham, et je l'ai découvert big up à Michael Hirst, un réalisateur qui met des musiques de John Cunningham dans tous ses films, alors que c'est un musicien totalement inconnu de Liverpool qui sort des disques depuis les années 80. Si vous voulez écouter les anciens disques, il faut soit les écouter dans une qualité pourrie en pirate, ou trouver des CD de manière assez compliquée, ce que j'ai fait. Mais là il a quand même eu un mini comeback en 2016, et c'est vraiment un songwriter incroyable, pop folk à mon avis. C'est le meilleur post-Beatle ever, et on va écouter une chanson qui s'appelle Something About the Rain. En plus, il pleut dehors là, non pas du tout, mais c'est une chanson voilà, sublime, et donc l'ambiance est cassée, et c'est parti.
5: Il a honte.
6: Je n'avais préparé aucune de ces blagues.
7: Et on l'a même pas vraiment présenté de pourquoi il parle. Mais c'est pas grave.
5: Oui, parce que
6: oui, je viens à une émission par an depuis.
5: Très longtemps.
6: 10 ans.
1: 2016.
5: Intervenant très régulier.
6: Depuis 12 ans, parce que j'ai créé le format en fait avant.
5: Ah oui, mais on t'a coiffé aux photos.
6: Mais c'est pas grave.

0: c'est Maxou. Qu'est-ce qui s'est passé?
1: C'est Maxou qui parle.
2: Ouais, c'est moi.
0: Ah, pardon, pardon.
3: On n'avait pas cancel Radiohead?
0: Ah, c'est la question, question. Laissez-le parler, là.
2: Je vais laisser du coup Léo introduire.
4: Pourquoi? Non, vas-y. Léo, pourquoi cancel?
3: Oh, non, ne parlons pas de choses qui fâchent.
2: Tu sais que j'ai hésité, je savais que j'allais peut-être me faire reprendre de voler.
3: Non, mais en plus j'adore Radiohead.
2: Mais du coup.
4: Outlook, ok.
2: Alors l'idée c'était pas forcément de parler de Radiohead, parce qu'évidemment tout le monde connaît, ou tout le monde aura reconnu, j'imagine, ne serait-ce que la voix de Thom Yorke. Mais 2016, pourquoi? En fait, justement, c'est un groupe que j'avais complètement arrêté d'écouter depuis In Rainbows, en fait, en 2007. Et pour moi, c'était un projet un peu finito. Et j'aimais pas non plus spécialement les side projects de Thom Yorke et des autres membres de Radiohead. Et voilà, c'était pour moi vraiment une musique que j'écoutais plus trop et je comptais plus trop dessus. Et en fait, ils ont sorti donc cet album qui s'appelle Moonshot Pool en 2016. Dont on a écouté là le morceau d'introduction qui s'appelle Burn the Witch, et c'est vrai que j'ai vraiment été agréablement surpris, parce qu'ils ont vraiment fait un album qui est vraiment incroyable, et peut-être, si on prend un peu de hauteur, peut-être l'album le plus maîtrisé, en tout cas sur les arrangements, sur la profondeur, sur tout un tas d'aspects. C'est un album qui est vraiment assez incroyable.
3: Moi je te suis là-dessus. Moi je dirais que c'est le deuxième meilleur album de Radiohead.
2: Ouais, c'est. Je voulais mettre Kid A et Amnesiac un peu à part, parce que dans la disco de Radiohead, je pense qu'on peut les.
4: On pourrait discuter.
2: Mais c'est vrai que cet album-là.
3: C'est pas le thème de ce soir.
2: Et donc voilà, je voulais faire une petite aparté. 2016, pour moi, c'est aussi la redécouverte de Radiohead et de renouveau.
4: Il y avait eu l'album juste avant qui avait été quand même très en demi-teinte.
2: Kings of the Limbs,
4: qui était ok. Et en fait, cet album-là, sur lequel il y a Burn the Witch, comment?
3: Et c'est ok.
4: Mais Burn the Witch, celui sur lequel il y a Burn the Witch, effectivement, moi, pareil comme toi, ça m'avait redonné un truc sur Radiohead où je m'étais dit, ok, en fait, les mecs sont capables de ressortir des trucs.
2: Ah bah là, clairement, je pense même qu'ils n'auraient pas été capables de faire cet album-là, même à l'époque de In Rainbows. Il y a vraiment un truc, je trouve qu'ils ont passé un palier en termes de tout un tas de sujets qui fait que ça a donné vachement.
3: Après,
2: plus de,
3: quand même, creep, quoi.
0: I'm a creep. On se calme.
4: Extraordinaire.
2: Voilà. Donc, c'est fini pour moi. Pour l'année 2016.
4: Merci Maxime.
0: Honnêtement, s'il s'arrête avec cet album, c'est super. Hein.
2: Ben oui, mais là ça fait 10 ans, mais arrêtez-vous. Arrêtez-vous, pas de soucis. Ouais.
3: Mais il tourne cette année. Oui, il tourne.
0: Ouais. D'ailleurs, on fait gagner des places.
2: Léo,
4: personne n'écoute, mais il y a des places à gagner pour Radiohead.
3: Ouais, je vous paye vos tickets et votre voyage, parce que il y en a pas en France. Donc.
0: Ouais, mais il y a Bologne, super Bologne.
3: Oui, je vous paye votre ticket d'avion pour Bologne et vos places pour Radiohead.
5: Bologne, Bianco.
3: Non. Oh là. Ça c'est bien.
2: Ouais. C'est la meilleure blague de la soirée.
0: Est-ce qu'on peut laisser parler Camille, s'il vous plaît?
6: Oh là là.
3: Mais Camille, dis-nous, c'est un peu chier d'être là.
6: Non mais du coup mon morceau de 2016 où j'étais jeunette, j'avais 16 ans. Oh là là. J'étais un peu dans ma période aussi d'écouter des trucs un peu de la nouvelle scène française. Donc j'ai écouté Feuchette Tartan avant l'heure, Radio Elvis et un groupe qui a un peu disparu depuis, qui s'appelle Grand Blanc et qui faisait un peu fureur à l'époque. Ils viennent de Metz. Et c'est surtout une plume qui est très incisive et qui est incroyable. Et je m'étais prise une claque quand je les avais vus. Je crois que c'était un de mes premiers concerts gratuits à l'époque. Et je m'étais pris une claque. Et c'est vraiment de la punk un peu cold wave, très sympa, avec une plume assez incroyable. Et donc on va écouter Disque sombre, qui est issu de l'album Mémoire vive.

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1: Ah, ça va être...
2: Rom pom pom pom.
1: Rom pom pom pom.
2: Ouais,
1: les... Ouh, bravo, bravo. Les cool kids applaudissent PNL, bien sûr.
2: Oui.
1: Les
2: cool kids,
3: Marie, notamment.
1: Voilà. Bravo, Marie.
4: Bravo, Marie.
1: Bravo, Marie.
2: Vas-y, vas-y.
1: Il fait... Il y a de plus en plus de bruit derrière, c'est super. J'adore.
2: Non, mais c'est bientôt la fin.
1: Bah
2: c'est
1: oui,
2: bientôt
1: c'est
2: la fin.
1: Bientôt
2: c'est
1: la
2: même,
1: fin.
2: C'est même le dernier morceau.
1: Oui, c'est le dernier morceau. Et du coup, j'ai passé Da de PNL, le single de l'album Dans la Légende, le premier morceau, un morceau incroyable, clip incroyable, qui avait un peu choqué tout le monde à l'époque, qui avait confirmé leur moment légendaire enclenché en 2015. Et voilà, et moi en plus du coup j'avais envie de passer du PNL parce que j'avais un peu cette réputation de dès que j'avais l'occasion je passais du PNL à MapMonde, donc je pense que ça doit être la cinquième ou sixième fois que je passe du PNL et j'ai dû en passer quelques fois à des moments vraiment incongrus.
2: Pardon,
4: je fais des photos pour l'Instagram. Oui. T'en avais passé un pour la Thaïlande, je crois.
1: Oui, j'avais dû faire ça. Bref. Donc PNL, oui, voilà, le meilleur groupe de rap français de tous les temps.
4: Ah
1: on
4: oui.
1: va pas. Oui, ah oui.
4: Ah oui,
1: et oui.
2: Okay. Ça, et Lunatique alors.
1: Et Lunatique, oui. Voilà. Venez me chercher, j'en ai rien à faire. Voilà, mais en fait, du coup,
4: c'est
1: il est 22h55, c'est la fin, donc. J'aimerais remercier Pierre et Lilian, si je dis pas de bêtises, de nous avoir installé tout le matériel pour
4: Bravo,
1: nous.
4: Merci. Ouais.
1: Vraiment, un grand, grand merci à eux. Un grand merci aussi à Fichon, qui doit peut-être traîner encore. Je ne sais pas s'il est encore là, mais Fichon, de nous avoir aussi accordé ce moment-là, de nous laisser à l'antenne aussi depuis autant de temps,
2: ouais.
1: Sachant qu'on fait vraiment une émission catastrophique semaine après semaine.
4: Sans contrôle qualité. C'est quand
1: sans
4: même.
1: Contrôle qualité. Donc merci à Radio Campus de continuer à nous faire exister. Donc comme on l'a dit, on continue cette 11e saison. Donc la semaine prochaine, à 21h, de 21h à 22h, on fait Atlanta.
2: Oui,
1: Atlanta 3 ou 4.
2: 3, ah pardon, en tout cas.
1: Pour reprendre le premier épisode de MapMonde, le MapMonde originel que Thomas
2: Exactement.
1: Avait fait en 2016. Donc, premier épisode Atlanta. Donc, si vous voulez écouter Young Thug et Future, écoutez MapMonde la semaine prochaine. Oui, normalement, on doit faire une passerelle pour l'émission d'après, mais j'ai même pas envie de parler
2: d'eux. On n'est pas obligé de faire la pub à Amplitude. Hein,
1: oui, voilà. Si vous écoutez la radio, n'hésitez pas à écouter Nova, France Inter ou France Culture. Après.
4: Changer
1: de fréquence. Voilà, donc merci Thomas d'avoir réalisé ça.
4: Merci beaucoup Thomas.
1: Merci.
4: Bravo Thomas.
2: Applaudissez pas.
1: Bravo Thomas. Applaudissez pas.
2: Attendez.
1: Merci à Camille de ne pas s'être endormie. Merci à Sylvain pour avoir une aussi belle chemise. Merci à Maxime pour ton vapotage incroyable. Merci à Hugo pour ce très beau maillot qui doit être du 2006-2007 du PSG. Merci à Antoine pour avoir râlé autant de fois. Merci à tous et toutes d'être venus. Ça nous fait énormément plaisir.
4: Merci à vous.
5: 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Il est 13h.
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0: Du côté du tournage et post-production, elle permet de retoucher des décors, de modifier des ambiances sonores ou de manipuler des images avec une précision inédite. Du côté des effets visuels et des acteurs, le rajeunissement numérique d'artistes ou l'utilisation de doublons virtuels pour des scènes complexes sont devenus monnaie courante. Des structures comme la Cinémathèque française questionnent d'ailleurs régulièrement ses usages dans le cadre des tables rondes dédiées. La possibilité de générer des séquences visuelles réalistes à bas coût depuis chez soi bouscule l'économie traditionnelle du 7e art. Pour quelques centaines de dollars par mois, de nouveaux créateurs peuvent concevoir des plans ou des séquences sans disposer de lourds budgets de tournage. De nombreux professionnels, techniciens, décorateurs, maquilleurs et figurants craignent une dévalorisation de leur savoir-faire face à l'automatisation de pans entiers de la fabrication d'un film. Le paradoxe de l'intelligence artificielle résulte dans sa nature même. Nourrie par les bases de données de films existants, elle synthétise ce qui a déjà été pensé. Si elle pousse à la créativité technique vers des sommets spectaculaires, elle risque aussi d'encourager une certaine standardisation des récits et des esthétiques si l'humain ne reprend pas fermement les commandes artistiques. L'intelligence artificielle ne signe pas la mort du cinéma, mais elle oblige l'industrie à se réinventer, à faire une nouvelle déontologie, ses règles de propriété intellectuelle et une nouvelle singularité. Ce qui frappe, c'est l'accessibilité. Pour 250 dollars par mois, un simple utilisateur peut créer ses propres séquences sans aucune compétence cinématographique. C'est cette démocratisation qui inquiète les professionnels du secteur. Certains, comme le producteur Tyler Perry, ont déjà gelé leur projet d'expansion, anticipant une transformation radicale de l'industrie. Et demain, des créateurs solitaires pourront concevoir des films entiers depuis leur chambre. Une révolution créative, mais aussi un bouleversement pour des métiers d'enfants entiers, du maquilleur au décorateur. Si les applications artistiques fascinent les usages malveillants, inquiètent. Des vidéos fictives mais ultra crédibles circulent sur les réseaux sociaux, soulevant de graves questions en matière de désinformation. Fausses interviews, manifestations inventées, témoignages simulés, l'impact potentiel sur l'opinion publique est énorme. Google a intégré un filigrane discret pour signaler l'origine artificielle de ces vidéos, mais il reste trop facile à ignorer ou à effacer. La vague technologique est lancée et nous ne sommes pas tous tout à fait prêts à l'affronter. Au sommaire de cette émission, nous aurons un reportage sur les 30 ans de Radio Campus France. Je vous présenterai le Flash Info. Du côté des chroniques, Greg nous fera la chronique actu et Finn la chronique libre. Et du côté de Zoom, ce sera Diane et nous parlerons du Festival du cinéma européen par l'association Sabor. Et tout de suite, on commence avec le reportage sur les 30 ans de Radio Campus France.
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9: Qu'est-ce que le réseau Radio Campus France ? 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
7: Nicolas, délégué général à Radio Campus France entre 2011 et 2022.
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0: Et toujours un objectif, c'est d'aller sur le broadcast, qu'on appelle le broadcast en anglais, parce qu'il faut rendre aux anglais ce qui est aux anglais, hein, c'est quand même les chantres de la radiodiffusion FM. Et c'est d'accompagner les projets vers une diffusion hertzienne, quoi. Parce que ça nécessite, hein, organisation technique, gros collectif, des prises de décision collectives, création d'une structure, rapport avec les partenaires, les institutions, etc., etc. Donc, quand même des valeurs communes, quoi, espèce d'indépendance, souveraineté, de liberté d'esprit, liberté de ton, intérêt, curiosité pour la culture, pour l'ensemble des sujets d'ailleurs, hein, on est dans le monde universitaire et étudiant, je corrige. Donc on s'intéresse à tout, quoi, hein, à ce qu'on va devenir, à ce qu'on va devoir faire, où on va devoir travailler, etc., etc. Donc voilà, le réseau, je sais pas si je l'ai résumé comme il faut, mais en tout cas c'est comme ça que moi je le voyais, quoi.
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2: Alors c'est vrai qu'au tout début de la radio, je me souviens, le réseau s'appelait Yastar.
3: Martial, directeur et créateur de Radio Campus Besançon.
2: Yastar, International Association of Student Television and Radio. Donc c'est, si tu veux, ça englobait vraiment toutes les télé et radios un peu étudiantes. Bon, c'était plus, il y avait une partie Europe, Yastar Europe, avec qui on essayait, enfin les radios essayaient de travailler. Mais voilà comment elle s'appelait. Après, c'est devenu Radio Campus France. La partie Europe s'est détachée. Mais l'idée, elle était là. Alors, comment ça a évolué? Donc, ça s'est beaucoup plus structuré parce qu'au début, c'était souvent plutôt de l'échange de programmes. Qu'aujourd'hui, on est quand même dans une dynamique collective avec des projets aussi rédactionnels, des réflexions générales, collectives, sur le bien-être des étudiants, mais pas que, sur le bien-être des personnels des Radio Campus. Voilà, il y a plein de choses qui ont évolué dans ce sens-là.
4: Je trouve qu'il est beaucoup plus porté aujourd'hui sur l'éducation.
3: Émile, coordinateur éditorial à Radio Campus France.
4: Il assume beaucoup plus son caractère pédagogique, son caractère de radio-école, qui aussi permet à bon nombre de bénévoles de bénéficier d'une expérience de la vie associative. D'abord, parce que on peut adhérer à une radio sans être au micro. On peut aussi être derrière des machines. On peut participer en tant qu'administratrice, administrateur à la vie d'une association. Donc, je pense que ce côté éducatif, il a quand même, effectivement, il est beaucoup plus assumé. Et puis, il est d'ailleurs beaucoup plus soutenu aujourd'hui par les radios et le réseau lui-même est également soutenu en matière d'éducation. Donc, d'éducation aux médias, mais aussi d'éducation populaire. Hein, le fait de faire en apprenant. Donc ça, c'est quelque chose qui a, enfin voilà, c'est une évolution quand même majeure, on va dire, des 10 dernières années. Moi, j'ai assisté à cette évolution-là. Il y a des communs dans ces 10 dernières années qui restent aussi la musique à la radio. Hein. Il n'y a pas une radio campus qui ne diffuse pas de la musique à la radio et qui s'intéresse au monde de la musique et à la filière musicale dans son ensemble. Donc ça, c'est un trait commun, mais en même temps, il y a eu des évolutions, notamment avec l'arrivée quand même très forte des ce que j'appelle les DSP. Je ne veux pas trop citer de marque, mais vous voyez, là où vous écoutez de la musique aujourd'hui, quoi, tout simplement. Et c'est vrai que cet effet d'érosion vers les DSP rend le travail de soutien à la musique un petit peu différent, mais peut-être tout aussi intéressant, parce que justement, ça s'intéresse plus aujourd'hui à l'ensemble des acteurs de la musique, c'est-à-dire pas forcément qu'aux artistes et même au contenu artistique, mais vraiment au projet artistique qui représente un album, une tournée, qui est associé à quoi. Et je trouve que par là même, et pour répondre à la question générale de qu'est-ce que je vois comme évolution, je trouve que la Radio Campus assume, et le réseau assume beaucoup plus le fait d'être un acteur culturel, au sens où lorsqu'on parle de musique, on parle de l'ensemble de la filière musicale.

0: Hello Yastar, c'est Flowave. Tu te souviens de moi? On s'est croisés à Belfort au FIMU. Écoute, je te souhaite un très bon anniversaire pour tes 30 ans et rappelle-moi quand tu peux. Bisous.
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2: Je représente les intérêts des radios locales et de la Fédération nationale auprès de nos partenaires financiers, les institutions, l'ARCOM, voilà, des acteurs et des actrices clés de la Fédération.
3: Océane, déléguée générale de la Fédération Radio Campus France.
2: Et puis bah, aussi des assos copines, les partenaires associatifs qu'on peut avoir autour de festivals, d'actions qu'on mène en commun avec le réseau. Il y a eu forcément des changements. On a quand même des partenaires stables au niveau des ministères de la Culture, le ministère de l'Enseignement supérieur et de la Recherche, le Centre national de la musique qui nous soutiennent, le ministère de la Jeunesse et des Sports, j'en oublie, le CNUS. Enfin voilà, on a quand même nos financeurs sont quand même toujours avec nous là depuis du coup les 3 ans. Depuis, je suis là depuis 3 ans et demi et c'est des financeurs qui sont restés avec nous. Il y a des bureaux qui nous ont lâchés au sein du ministère de la Culture autour des questions de recherche, notamment pour des questions de restructuration de leurs critères d'attribution des subventions, en fait. Où, par exemple, ils voulaient flécher les subventions sur des structures qui faisaient essentiellement de la recherche. Et comme nous, on a un réseau généraliste, c'est un volet de notre action, mais ce n'est pas le volet de toutes nos actions. Donc, les financements ont été abandonnés. Après, il y a des baisses à des endroits, puis des augmentations dans d'autres. On a le Centre national de la musique, le ministère de l'Enseignement supérieur et de la Recherche, qui ont tendance à augmenter leur soutien auprès de nous. Et puis, il y a des soutiens un peu plus instable comme au sein du ministère de la Jeunesse, par exemple. Et puis, on a perdu aussi une aide à l'emploi FONJEP, malheureusement. Ça faisait 20 ans qu'on était soutenu pour 2 postes. Et depuis l'année dernière, on est soutenu depuis que pour 1 poste. Donc, ça, c'est un coup dur pour nous structurellement, dont on essaye de se remettre avec des partenaires différents, d'ouvrir un peu à d'autres projets. Comment on fait pour rebondir? On essaye de trouver des nouvelles pistes. En vérité, pour le moment, moi, j'essaye du coup, via la représentation publique que je peux assurer sur des événements, quand je suis invitée, par exemple, par le ministère de l'Enseignement supérieur et de la Recherche, à un événement qui s'organise, j'y vais, j'essaye de parler à un maximum de monde, j'essaye de valoriser ce qu'on fait déjà et ce qu'on pourrait faire, et lancer des pavés dans la mare, en fait. Et là, typiquement, sur un événement du ministère de l'Enseignement supérieur, ce que j'ai fait, c'est que j'ai pu rencontrer une instructrice des dossiers au ministère des Outre-mer, où du coup qui animait en fait une table ronde d'une matinée avec sur des sujets autour des étudiants ultramarins. Et en fait, toutes les problématiques qu'ils soulevaient avec les invités, c'était des problématiques auxquelles les Radio Campus peuvent répondre, donc sur l'information des étudiants en Outre-mer, sur l'insertion professionnelle, sur la favorisation de la formation, et de création de liens entre les étudiants. Enfin, c'est plein de problématiques qui ont été mises sur la table, et donc j'ai un peu lancé mon pavé dans la mare en mode question au public. Faisons des choses ensemble, puisqu'en fait, tous les problèmes que vous relevez, on peut contribuer à des pistes de solutions ensemble. Et donc du coup, au buffet, on a discuté, et puis maintenant on se fait instruire un dossier autour de projets ultramarins avec Radio Coco, et puis aussi KZFM en Guyane, qui a un projet de création radio qui est en train de se structurer en tant que web radio, et qui est du coup cette année invité en résidence pendant l'Assemblée Générale.
4: Il y a un projet que j'aimerais bien mener, parce qu'en 2024, Radio Campus Orléans, on était parti au Québec. On avait eu un financement de l'Office franco-québécois pour la jeunesse.
3: Erwan, président de Radio Campus France.
4: Et c'était vachement chouette, etc. Et là-bas, en fait, j'ai découvert que, de la même manière que nous, il y a tout un truc autour de la culture métropolitaine versus la culture des Outre-mer. Je me suis rendu compte que de la même manière, en fait, il y a tout un travail de mémoire, une volonté en tout cas au Québec et au Canada de manière un peu plus globale, sur à la fois la culture du coup des descendants de colons européens blancs, etc., versus justement la culture des autochtones, la population autochtone. C'est le terme là-bas qui est politiquement correct hein, pour décrire ce qu'on dirait aux États-Unis les Premières Nations. Enfin voilà, d'un pays à l'autre, en fait, il y a des termes qu'on préfère à d'autres. Et j'aimerais bien genre relancer vraiment un projet en fait avec Radio Campus France. Et du coup, en fait, la radio avec qui on avait travaillé là-bas et vraiment essayer d'avoir cette espèce de regard croisé entre à la fois justement les populations québécoises, voilà, descendantes en fait d'Européens et le devoir de mémoire qu'ils ont avec les populations autochtones versus le même regard qu'on peut avoir français et française de métropole avec justement nos territoires d'outre-mer. Le parallèle, il est quand même assez flagrant et je pense que ce double regard croisé de voir comment d'un pays à l'autre, de part et d'autre de l'Atlantique, on traite la question.
0: Salut, c'est Léo, je t'appelle depuis Saint-Denis à La Réunion pour t'souhaiter un super anniversaire. J'espère que tu repasseras me voir en octobre pour Electropical et qu'on aura l'occasion de danser ensemble sur la plage avec un peu de rhum et beaucoup de copines. Allez, gros bisous.

0: C'était Opinard Inté sur Radio Campus Paris.
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0: Et nous sommes de retour pour la deuxième partie des Radio Campus France, 30 ans de création.
2: Comme beaucoup, la radio apporte, y compris à moi, une forme d'émancipation, de parvenir à mieux maîtriser sa parole, sa pensée, à travailler l'écriture radiophonique. Donc voilà, ça m'a vraiment enrichi d'un point de vue personnel, puis d'un point de vue professionnel. Je ne sais pas si j'ai pu le dire précédemment, mais je suis plutôt issu du monde de la musique. J'ai fait des études dans les métiers de la culture. Et je trouve que aujourd'hui, j'ai acquis des expériences qui sont bien au-delà du monde de la musique, mais qui touchent au monde du journalisme, au monde de la création radio, à l'écriture radiophonique, la technique son. Enfin voilà, ça, il y a énormément de choses que j'ai pu balayer, expérimenter, au même titre que n'importe quel bénévole. Mais moi, j'ai eu la chance en tant que salarié de pouvoir le faire de façon intense et au quotidien pendant dix années. Donc ça m'a apporté énormément d'expérience et d'une certaine manière de compétences.
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4: Alors, mon meilleur souvenir au sein de Radio Campus France, c'est quand on organisait les AG à Bombane, vers Bordeaux, au bord de l'océan, et que les fins de journée, on allait boire des cocktails sur la plage, et puis faire du surf ou se baigner. Ça, c'était les meilleurs AG qu'on a pu faire au sein des Radio Campus. C'était en lien avec AnimaFac, qui est une autre association, enfin, étudiante nationale. Et les deux, il y avait des bus qui partaient de chacune des villes. Et on allait pendant 3 jours dans une pinède faire les AG et les ateliers Radio Campus. Ça devrait se refaire.
2: En plein cœur de la crise du Covid, on avait organisé des rencontres nationales. On était parvenus malgré tout, voilà, à trouver un endroit pour se réunir. Je ne sais plus, on était un nombre de maximum. À l'époque, il y avait des restrictions sur le nombre de personnes qui pouvaient se rassembler. Donc je ne vais pas évoquer le nombre de personnes ici. Mais on s'était rassemblés sur l'île de Ouessant, dans le Finistère, en Bretagne. Et c'est vrai que moi, personnellement, j'avais vécu une situation de confinement qui était très isolée, très isolante. Et je me suis retrouvé comme ça... au milieu de tous mes collaboratrices et collaborateurs sur l'île de Ouessant, dans un endroit, un cadre qui était absolument magnifique. En plus, il a fait un très beau temps, ce qui est quand même assez rare sur cette île.
5: Le meilleur souvenir, je pense que c'était le festival en Autriche, à Graz, qui s'appelle Claim the Waves, qui est un festival féministe qui a lieu là-bas. Et on avait été invités avec notre vice-présidente, donc Anaëlle Abasque, qui est aussi... journaliste à Radio Phoenix à Caen et qui est vice-présidente sur les questions de prévention des violences et du harcèlement sexuel et sexiste. Et donc on a été invitées toutes les deux à rejoindre du coup une équipe en Autriche pour célébrer ce festival, donc qui était en non-mixité choisie et qui du coup donnait l'opportunité à plein de femmes d'animer des ateliers de divers et variés sur trouver sa voix de coffre, pouvoir s'exprimer sur l'état des droits des femmes et des personnes queer dans son pays. Donc nous, on a parlé pour la France, il y a des personnes qui ont parlé pour l'Allemagne, pour la Serbie, pour plein de pays différents. Donc c'était un événement européen et c'était hyper marquant et très très beau d'être sur un événement comme ça.
6: Salut, salut Radio Campus France, joyeux anniversaire. J'espère que tu as du soleil par chez toi et si c'est pas le cas, ben n'hésite surtout pas à passer en Guyane pour tes 30 ans. On se chargera de te mettre bien sous les cocotiers avec des accrachots, un petit fond de zouk et on trinquera à toi avec du rhum bien sûr. Et longue vie à toi et j'espère qu'on se reverra bientôt en Guyane.
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7: Si on devait faire un gâteau, je pense que ça serait un gâteau qui aurait une culture, mais 30 identités. Ce serait un gâteau qui serait décentralisé, justement. Un gâteau qui aurait autant de visages, autant de couleurs, autant de formes. Il y aurait un commun, il y aurait quelque chose qui les lie entre elles. Mais le gâteau, il serait surtout pas uniforme, en fait. Il aurait plein d'expressions de personnalité.
5: En fait, c'est tentant de faire un truc un peu très mignon avec des fraises, des fleurs et tout, et un truc aussi un peu pirate, quoi. Un peu genre tête de mort, un peu punk, quoi. En fait, un gâteau à la fois girly, queer et punk. Un truc un peu rock'n'roll, je sais pas. Il y a plein d'influences différentes à mettre, mais je pense que ce serait un gâteau qui aurait un sacré beau bordel de décoration sur lui s'il fallait vraiment être full créatif dessus. Ouais, c'est comme ça que je le verrais.
2: Je crois que ce sera un gâteau yaourt, mais c'est juste parce que c'est ma madeleine, quoi. J'adore le gâteau yaourt.
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7: Comment je vois le réseau dans les prochaines années? Eh bien déjà, j'ai la sensation, en tout cas quand je discute avec les personnes avec qui je travaille en fait, au quotidien au sein du réseau, tous mes collègues en fait, des différentes Radio Campus, l'équipe salaire Radio Campus France, on se rend compte qu'on est vraiment à un moment charnière, déjà parce qu'il y a un contexte économico-politique qui est assez préoccupant. On ne va pas dérouler, mais bon, quand 2 ans d'affilée, on doit défendre le FSR pour pas qu'il disparaisse, on se rend compte que le vent est en train de tourner et qu'il faut réfléchir à comment faire les choses différemment. Ça pose plein de questions, du coup, quand on soulève le tapis, on se rend compte qu'il y a d'autres choses en fait qu'il y a à régler. Et finalement, il y a 2 moyens d'y répondre, il y a 2 postures. Soit on est en train de se dire « Mon Dieu, on va jamais y arriver, on est défaitiste et puis c'est la cata ». Soit on se dit « C'est l'occasion de créer quelque chose de nouveau et d'aller explorer des terrains qui sont nouveaux ». Et là, c'est vraiment en fait sur ce terrain du nouveau que j'ai envie d'amener les gens et que j'ai envie justement de faire commun et de vivre en fait quelque chose, une nouvelle expérience, une nouvelle aventure et d'embrasser pleinement en fait toutes ces transitions-là et voir qu'est-ce qu'on peut en tirer de chouette.
5: Eh bien, je souhaite au réseau qu'il trouve des moyens de subsister. Qu'ils puissent continuer d'embaucher des gens ou à défaut de bien transmettre les savoirs nécessaires à une gestion bénévole qui fonctionne bien. Je souhaite qu'on puisse pérenniser nos moyens de produire et de se rassembler et puis qu'on puisse se développer, que ce soit en étant toujours plus en lien avec d'autres territoires, qu'ils soient européens, internationaux ou même ultramarins comme on est en train de le faire maintenant, et puis qu'on puisse faire un maximum d'actions qui permettent de favoriser les droits culturels de toutes et tous et qu'on puisse à la fois favoriser l'insertion pro, la découverte culturelle et puis le lien social.
8: Je me souviens d'une phrase d'un des présidents, c'était Yvan Trélu, je crois. Enfin, c'est pas sa propriété, mais il le mettait souvent en avant. Il disait dans une radio campus, on a le droit à l'erreur. Et ça, par exemple, pour moi, c'est une date importante. Quand je commence à penser comme ça, à se dire, oui, dans une radio, alors que vous voyez, grosso modo, aujourd'hui, tu n'as plus le droit à l'erreur, quoi. Tu vois, je caricature un peu, je force un peu le trait, mais je veux dire, on est quand même dans une société où, c'est pas nouveau, hein, c'est pas tombé du jour au lendemain, ça fait 40 ans ou 50 ans qu'on l'a construit, cette société, mais maintenant, c'est vraiment devenu une société de l'optimisation de tout, des muscles, du cerveau, du truc, donc la faiblesse, en tout cas, moi, je défends le droit à la fragilité, etc., parce que les radiocampus m'ont fait comprendre que, c'était quelque chose d'essentiel de bien comprendre qu'on était tous plus ou moins fragiles à un endroit ou à un autre. Et dans une radiocampus, on a le droit à l'erreur, parce qu'on est là pour apprendre. L'essentiel, c'est pas le but. C'est pas la cible, c'est pas la destination, c'est le chemin, quoi. Enfin, c'est la vie, c'est le chemin. Donc, longue vie au réseau Radio Campus, et pourvu qu'on ait encore des émetteurs et des antennes dans 20, 30, 40 ans, quoi. Qu'on soit indépendant, autonome, anonyme.

0: C'était un reportage Radio Campus France, 30 ans de création. Un reportage réalisé dans le cadre des réunions annuelles du réseau à Belfort. Et tout de suite, c'est le Flash Info.
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0: Bonsoir. Le pape Léon XIV est attendu en France le 25 septembre pour une visite de 4 jours. Après Paris, il doit se rendre à Lourdes, puis à Metz. Dans la lignée de Jean-Paul II en 1980 et de Benoît XVI en 2008, le Saint-Père viendra à la rencontre de tous les Français qui le souhaitent en présidant une messe sur les Champs-Élysées samedi. France toujours, des centaines d'agriculteurs ont manifesté aujourd'hui à travers la Corse pour réclamer des aides pour leurs exploitations face à la sécheresse. À l'appel d'un front uni des syndicats, 8 établissements scolaires, des collèges et des lycées sont aussi bloqués dans le cadre de ces manifestations. États-Unis. Donald Trump voulait incarner le retour de la puissance américaine. Il se retrouve désormais confronté à une défiance record au sein de son propre pays. Son impopularité dépasse même certains niveaux enregistrés lors de son premier passage au pouvoir, avec une désapprobation globale qui grimpe à 62%. Du jamais vu depuis son retour à Washington. Angleterre. Depuis une semaine, les accusations du frère de Lady Di enflamment l'Angleterre. Le livre d'Earl Spencer, intitulé Diana, ma sœur, le chant du cygne, sort mardi 22 septembre dans les librairies du monde entier, y compris la France. Déjà largement éventé dans la presse ces derniers jours, ce livre a notamment suscité la réaction du Buckingham Palace. Et enfin, pour terminer, sport. Après Robin Risser et Warren Zaïre-Emery, c'est au tour d'Ibrahima Konaté de renoncer au rassemblement de l'équipe de France. Il souffre d'une légère entorse du genou droit. Ibrahima Konaté sera remplacé par le joueur de Manchester United, Lenny Yoro, convoqué pour la première fois avec les Bleus. Vendredi 25 septembre, l'équipe de France jouera son premier match de la phase de groupe de la Ligue des Nations Unies face à la Turquie. Le Flash Info est terminé et tout de suite on écoute Lina IRL Brentos.

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0: Et maintenant, c'est la chronique actu de Greg qui va nous parler de records. Bonjour Greg. Et
2: bonjour Fabien. Alors avant de commencer cette chronique, j'avais envie de te demander si tu devais battre un record, ce serait lequel ?
0: Manger. Ou dormir. Dormir, c'est bien.
2: Je suis sûr que Diane aurait dit la même chose. Mais... Alors pourquoi cette question ? Parce qu'au moment où on se parle, une Française de 57 ans se trouve place Gambetta à Tulle pour tenter de battre un record insolite. Celui du show d'accordéon le plus long du monde. Et oui, Christelle de Franceschi, cheveux argentés remontés en mini queue de cheval, polaire bleu, bermuda et sandales aux pieds, s'est installée depuis mardi sous une tente éphémère avec son accordéon aux touches bleu-blanc-rouge pour récupérer ce record qu'elle vient tout juste de perdre. Si vous étiez fan d'accordéon et de records du monde, ce qui est assez niche, je le conçois, vous sauriez que Christelle était tenante du titre en 2022, en 2023 et en 2024. Oui, mais voilà, un accordéoniste slovène vient de lui voler la vedette en plaçant le record à 83h01. Oui, oui, il a bien joué de l'accordéon pendant 83 heures. Alors, je n'ai rien contre cet instrument hein, que je trouve charmant, mais 3 jours et demi de balmusette en continu, pardon, mais on est à la limite de la torture pour les habitants corréziens. En revanche, bonne nouvelle pour les seniors qui s'en sentent la force, rejoignez Christelle, car ça peut aussi être l'occasion de battre le record du plus long thé dansant jamais organisé. Attention, pas de folie non plus, hein, il ne faudrait pas que ça devienne le record du plus grand nombre de décès de personnes âgées en 3 jours. Vous imaginez tous les vieux qui tomberaient comme des mouches en pleine valse sans que ça me perturbe. Christelle à fond sur le petit vin blanc. Non, allez, stop, c'est pas sympa, je caricature cet instrument alors que je sais que des titres bien plus modernes sont joués à l'accordéon aujourd'hui. Mais revenons à notre concours et à son règlement, car il ne s'agit pas simplement de pianoter au hasard comme ça pendant plus de 3 jours. Hein. Ce serait trop facile. Non, non. Les règles sont très strictes. Les morceaux joués doivent avoir une durée d'au moins 2 minutes. Les pauses entre chaque morceau ne peuvent pas excéder 30 secondes et un même morceau ne peut pas être rejoué avant plusieurs heures. En gros, on ne peut pas se faire un full C'est la Java bleue pendant 83 heures. Hein. Putain, rien que d'imaginer, j'ai la nausée. Enfin bon, bref. Sachant tout ça, Christelle, qui n'en est pas à son coup d'essai, a prévu un set d'environ 80 morceaux, hein, tranquille, qu'elle a eu le temps de préparer puisqu'elle joue de l'accordéon depuis ses 7 ans. Elle avait certes arrêté pendant presque 10 ans, mais attirée par cette histoire de record, elle a fini par reprendre et elle a bien fait. Alors techniquement, comment on tient un tel record ? Eh bien déjà, le règlement lui autorise 5 minutes de pause par heure, mais qu'elle peut décider de cumuler si elle veut se doucher ou faire une sieste à un moment. Mais surtout, ce que nous apprend Christelle, c'est qu'elle se prépare comme une grande sportive en pratiquant la marche, le Krav Maga et le Systema. Elle a aussi des séances avec un coach sportif, une coach de vie et surtout une coach mentale, car pour elle, le psychique, c'est 90% de la réussite. Elle s'alimente essentiellement de fruits hein, pour avoir de l'énergie facilement, même si elle avoue avoir craqué en 2023 pour 2 pains au chocolat qui lui faisaient de l'œil, ce qui ne l'a pas empêché de remporter le titre. Alors Christelle, réussira-t-elle à renouveler cet exploit avec ou sans viennoiserie ? Réponse vendredi. En tout cas, nous, on lui souhaite bonne chance et on espère qu'elle ramènera la coupe à la maison.
0: Eh bien, merci Greg pour cette chronique record. Et tout de suite, on continue avec le Zoom.
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0: Aujourd'hui, dans le Zoom, nous allons parler du Festival de cinéma européen, donc par l'association Sabor. Ça se passe au Centre Paris Anime, Jacques Bravo. C'est une programmation entièrement gratuite autour des cinémas français et allemands, avec de longs métrages, des courts métrages, des rencontres avec des cinéastes. Et il y aura aussi des tables rondes et des ateliers participatifs. Donc bonjour, c'est Anouk Lelay.
3: Oui, tout à fait.
0: Donc
3: bonsoir.
0: Vous êtes la présidente et la cofondatrice de l'association.
3: Oui,
0: et je laisse la parole à Diane.
3: Merci Fabien. Bonsoir Anouk. Alors déjà, petite question, comment on se sent à quelques jours du début du festival qui, on n'a pas dit, et du coup, est à Paris-Centre, mais aussi sur l'île de Bréa, donc en Île-de-France et sur l'île de Bréa. Comment on se sent à quelques jours de tout ça ?
4: Oui, tout à fait. Alors, on se sent stressé, forcément, en sachant que c'est notre première édition, c'est notre premier festival. Mais on est aussi excité de voir tout notre travail depuis un an, pas s'achever, mais prendre forme et prendre vie. Donc, on est très, très heureuse et heureux
3: de voir ça se réaliser.
4: Exactement.
3: Alors moi, je n'ai malheureusement pas fait allemand LV1, ni LV2, ni LV3, ni n'importe quel. Enfin, fun fact, ma mère a fait allemand et russe. Ah. Et le seul mot qu'elle a retenu de tous ses cours d'allemand et de russe, c'est kalendash, qui veut dire crayon de couleur en russe. Donc voilà, vous en direz moins bête ce soir. Mais du coup, moi qui n'ai pas fait allemand LV1, comment est née l'idée du festival et surtout, pourquoi ce nom Fracture?
4: Alors on a décidé de faire ce festival, donc faire vraiment le regard franco-allemand et faire dialoguer en fait les deux pays pour plusieurs raisons. D'une part entre la Bretagne, parce qu'on est quelques membres à en fait venir de cette région, et on est aussi plusieurs à être germanistes et germanophones. Et on souhaitait en fait créer des ponts entre ces deux pays qui ont déjà toute une histoire derrière eux, qui ont une histoire de jumelage, d'échange, et on souhaitait poursuivre cet échange-là, en fait. Et l'idée est aussi, en fait, de s'intégrer dans tout ce qui est cinéma européen et montrer que l'Europe peut aussi être partagée par le cinéma. Par le cinéma, et pas seulement par la politique, comme c'est un peu souvent le cas, et ce qui rebute un petit peu les gens parfois. Et concernant la thématique Fracturen, ce qui signifie fracture en français, donc au pluriel, c'était pour nous aussi l'idée de montrer que... dans notre programmation, en fait, les films... montre des fractures qui peuvent être intimes, sociales, politiques, mais aussi géographiques. Et en fait, on trouvait que c'était une thématique assez large et qui prenait aussi tout son sens en fait, entre l'île de France et la Bretagne, en sachant qu'il y a quand même pas mal de kilomètres entre les deux.
3: Alors, votre intention avec ce festival, c'est d'encourager le dialogue interculturel et de célébrer une Europe des cultures. Qu'est-ce que ça veut dire pour vous et comment ça se transmet au sein du festival? Qu'est-ce que vous allez proposer pour parler de ce sujet-là?
4: Oui, pour nous, c'est très important en fait de faire un miroir en fait entre les cinématographies françaises et allemandes, et à travers notre programmation, ça se traduit notamment par des courts métrages, des longs métrages en fait qui se font écho. Bon, c'est un mot qui revient très souvent en fait dans l'idée de la création du festival. Et on voulait aussi mettre en avant la jeune création contemporaine du cinéma, avec notamment un appel à courts métrages. Français et allemand. Okay. Donc on a notamment on a reçu pas mal de films en fait à cet appel à court-métrage, et on a 4 finalistes d'Allemagne et de France qui ont été sélectionnés par un jury binational, donc français et allemand également. Et donc pour nous c'est aussi comme ça qu'on voulait le traduire, et vraiment en fait d'avoir un échange que ce soit convivial collectif.
3: Et comment ça s'est construit? Parce que du coup, vous êtes tous français ou d'origine allemande de l'association. Comment ça s'est construit du coup? J'imagine que pour le public français, ça a été quand même assez facile. Mais comment est-ce qu'on fait un appel à projet en Allemagne pour des courts-métrages qui vont être diffusés en France?
4: C'est un gros travail. C'est un gros travail.
3: Surtout pour une première édition.
4: Oui, c'est un énorme travail de prospection au niveau des universités en Allemagne. C'est beaucoup de mails envoyés, beaucoup de refus reçus. Mais au final, ça paye, et puis on est soutenu aussi par pas mal de structures, notamment le Centre Europe Direct en Bretagne, avec la Maison de l'Europe aussi, et puis le Goethe-Institut, parce qu'en fait on fait également lundi en fait un événement au Goethe-Institut qui nous a permis aussi d'avoir des contacts. Okay. Donc c'est beaucoup de réseautage, beaucoup de prospection.
3: Et j'imagine de mails sans réponse aussi.
4: Oui, beaucoup.
3: Je sais ce que c'est. L'affiche du festival, elle est réalisée par Isabelle Del Real, le dis bien.
4: Oui, oui.
3: Comment est-ce qu'elle est votre collaboration? Parce que du coup, de ce que j'ai compris, c'est une personne qui est d'origine bretonne.
4: Oui.
3: Comment est-ce que ça s'est fait et pourquoi vous avez voulu choisir cette personne, ou est-ce que ça a été le hasard?
4: Oui, alors, je vais essayer de la faire courte, mais l'idée est venue aussi en étant en Bretagne, vouloir faire du vélo. Isabelle Del Real est quelqu'un qui fait beaucoup, beaucoup de vélo, et en fait, elle avait réalisé cette bande dessinée qui s'appelle Plou Errant, où en fait, elle part de Bretagne jusqu'en Iran à vélo. Okay. Et j'avais cette BD chez moi, et j'en ai parlé à l'équipe, et en fait, il s'avère qu'une des membres la connaissait alors de loin, mais on s'est dit, mais c'est une super... quelle coïncidence. Mmh. Donc, on s'est dit, pourquoi pas la contacter, lui proposer le projet. Et elle a accepté. On est très heureux et heureuse. Et donc, on lui a proposé proposé de réaliser l'affiche pour le festival.
3: Et est-ce que... Elle ressemble à quoi l'affiche ?
4: Alors l'affiche, il faut visualiser, c'est un fond noir avec un bateau, une grande voile sur lequel est projeté un film. Il y a quelques personnages sur le bateau. Et donc c'est noir et blanc avec des écritures en orange. Voilà. Voilà.
3: Et du coup, l'idée, ce serait de faire appel à un artiste chaque année qui
4: oui.
3: puisse faire l'affiche
4: oui,
3: pour le mettre aussi à l'honneur, j'imagine.
4: Oui, c'est ça, exactement.
3: Donc, c'est une super idée.
4: Oui.
3: Vous organisez le samedi une table ronde sur le cinéma engagé pour les jeunes publics en Europe, en France et adolescence sous influence, pour l'interrogation.
4: Oui.
3: Vous diffusez notamment pendant le festival du cinéma d'animation. Est-ce que vous pensez, au sein de l'équipe et toi, Anouk, que bah, c'est important d'avoir du cinéma engagé, surtout pour le jeune public ?
4: Oui, tout à fait. Alors, bon, cette question, c'est vrai que c'est plutôt une autre collègue qui l'a vraiment traitée, donc moi, je ne serais pas à même d'y répondre concrètement. Mais oui, bien sûr, c'est toujours très important. Et puis, en fait, je pense que de toute manière, enfin, de toute manière, non, peut-être pas, mais je pense que le cinéma est engagé de fait et que pour nous, c'était aussi de montrer justement ce cinéma-là Oui, de le mettre en avant. C'est un peu notre volonté.
3: Et comment ont été choisis les films qui sont projetés, les activités qui sont proposées ? Il y a des tables rondes, des ateliers, notamment scènes de voyage.
4: Mm-hmm.
3: Comment est-ce que ça a été pensé en équipe ? Il y a quelqu'un qui s'est dit « je m'occupe de ça » et voilà.
4: Non. Alors, c'est en équipe. On est une toute petite équipe. Et en fait, on a fait beaucoup de réunions ensemble. On a beaucoup discuté les uns avec les autres selon nos affinités, nos coups de cœur pour les films, par exemple. Moi, je sais que c'était Aubin des Dames qui m'avait beaucoup, beaucoup marqué avant même qu'ils reçoivent le César. Et puis après, on a chacune regardé des films de nos côtés et puis on s'est dit mais ça colle parfaitement avec la thématique. Et c'était la même chose aussi pour les ateliers en fait. Par exemple Elsa qui s'occupe plutôt de la partie relations publiques, c'est elle qui a vraiment pensé, imaginé, bien sûr toujours avec nous, mais qui a imaginé ces ateliers. Voilà.
3: Alors là ça va être la première édition du festival.
4: Oui.
3: Alors, ça n'a pas encore commencé, mais qu'est-ce que vous avez envie de faire pour les prochaines et c'est quoi vos envies concrètes sur la vision, ce que vous avez envie ?
4: Bah, alors déjà, on va voir comment effectivement ça va se passer. Mais l'idée, ce serait de faire un pays par année, enfin un regard avec un autre pays en fait. Et on aimerait beaucoup développer en fait cet appel à court-métrage, donc pour vraiment mettre en avant la
3: jeune création.
4: Oui, voilà, la jeune création, exactement. Donc, sûrement, peut-être développer un peu plus cet aspect. Mais déjà, c'est un festival qui est, malgré sa première édition, qui est assez gros.
3: Costaud,
4: ouais, tout à fait. Donc, on va voir.
3: Surtout avec une organisation à Paris et en même temps en Bretagne.
4: Oui, tout à fait.
3: J'imagine que c'est beaucoup d'organisation.
4: Oui.
3: Une dernière petite question. Du coup, le festival, ce sera du 26 et 27 septembre sur l'île de Bréa et le 28 et le 30 septembre en Île-de-France.
4: Oui.
3: Qu'est-ce que vous nous donnez comme petite pépite avant qu'on se quitte pour donner aux personnes qui nous ont écoutés de venir voir le festival ?
4: Les petites pépites sur Bréa, alors je pense que c'est les ateliers qui sont très très bien pensés. En termes de films, je ne sais pas si vous avez vu Le Bain des Sirènes de Lola De Goff, si je ne me trompe pas, qui est un super film. Pareil, un vrai coup de cœur pour ma part. Et puis au CPA Jacques Bravo, donc mercredi 30, on rencontrera Raphaël Petit-Gilles, qui est la réalisatrice et la marraine du festival également, je ne l'ai pas mentionné, mais réalisatrice du film Fanny à la plage.
3: Ok, super. En tout cas, pour rappel, donc, le festival de cinéma européen par l'association Sabor, c'est au Goethe Institute et au Centre Paris Anime Jacques Bravo, mais aussi sur l'île de Bréa.
4: Tout à fait.
3: Si vous voulez, vous pouvez faire un petit week-end en Bretagne et après revenir en Île-de-France. Toutes les infos sont sur votre site internet, www.festivalsabor.org. Est-ce que vous avez d'autres choses à nous dire ?
4: Vous pouvez aussi nous suivre sur les réseaux Instagram, Facebook et puis
3: venir aux prochaines éditions du coup.
4: Tout à fait, et puis on a hâte de vous rencontrer.
3: Merci beaucoup.
4: Merci, au revoir.
0: Eh bien, merci Diane, merci Anouk Lelay. Et tout de suite, on écoute SP Tokyo Narita.

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0: C'était SP Tokyo Narita.
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0: Et je suis avec Finn qui va nous parler de Florence Sinclair. Donc c'est, et j'ai oublié la suite, excuse-moi.
2: Oui Fabien, s'il faut en croire le médecin George Chain qui en 1733 écrit La maladie anglaise, traité précurseur sur les troubles psychiques, le peuple anglais souffrirait d'une mélancolie généralisée en raison de son climat marin. Comme l'écrit en effet Foucault dans son Histoire de la folie à l'âge classique à propos de Chain, le froid, l'humidité, l'instabilité du temps, toutes ces fines gouttelettes d'eau qui pénètrent les canaux et les fibres du corps humain et lui font perdre sa fermeté, prédispose à la folie. Presque 3 siècles plus tard, nous avons heureusement outrepassé ce type d'explication réductionniste. Non seulement avons-nous appris à enquêter sur les facteurs sociaux qui provoquent et favorisent les troubles psychiques, surtout savons-nous ou devrions-nous savoir qu'il n'y a de pathologique que par contraste avec le normal. Dès lors, ce que l'on appelle la maladie mentale ou la folie en dit davantage sur ce qu'une société censée saine est incapable d'intégrer en son sein que sur le patient lui-même. Il reste que par pure macro-psychologie de comptoir, il est bienvenu de se référer de temps à autre à la mélancolie anglaise pour mettre en perspective tel ou tel artiste et son œuvre. C'est dire que toute forme d'art est dans une certaine mesure enfant de son époque et de son pays, peu importe qu'elle le soit sur le mode de l'enfant sage comme une image ou sur le mode de l'adolescent rebelle. Ainsi, entre McCartney, Bowie et Winehouse, il y aurait en deçà des divergences musicales évidentes une seule et même sensibilité mélancolique, vaillante résistance vernaculaire à la pluie et au vent grand breton. Longue introduction pour celui dont je voudrais vous parler et qui pourrait bien être l'une des actualisations les plus contemporaines de cette mélancolie à l'anglaise. J'ai nommé Florence Sinclair. Puisant dans le hip-hop, le grime et l'ambiance, Sinclair produit depuis plus de 5 ans une œuvre foisonnante d'images et de sonorités qui ont pour centre de gravité une réflexion sur le thème de l'intersection et de l'errance qu'elle suscite. C'est pourquoi chaque dimension de l'univers de l'artiste semble se déployer aux marges de notre monde plein, rationalisé et univoque. Ces clips plantent systématiquement des décors en friche, désaffectés et hostiles, dans lesquels la figure capuchonnée de Sinclair flotte comme un fantôme. Ces instrumentations, quant à elles, emploient souvent le sample, que l'on peut alors interpréter comme une sorte de déchet recraché par l'histoire de la musique, puis recyclé par Sinclair, et surabonde de réverbération et de saturation. L'espace sonore qui elle circonscrit s'apparente alors à celui d'un vide simultanément dense, quelque chose comme le désert autour d'une ville dystopique dans lequel se mouvrait sans direction la voix baryton de l'artiste. Enfin, étant par ailleurs non-binaire et d'origine caribéenne, les textes chantés, rappés, slamés ou criés de Sinclair évoquent en assumant leur opacité des questions portant sur le genre, l'origine et plus généralement sur l'identité par définition erratique. On a affaire ici à un avatar pour le moins hyper moderne de la mélancolie à l'anglaise. Forcé de constater qu'elle est doublement poussée à son comble et peut-être jusqu'à son travestissement. D'une part, peut-on encore parler de mélancolie si celle-ci se court-circuite dans l'errance sans pouvoir être soulagée dans une forme de nostalgie à minima salvatrice ? Et d'autre part, peut-on encore parler de mélancolie à l'anglaise si la pluie et le vent métaphoriques qui s'abattent sur l'Angleterre ne sont plus ceux de son climat local nord-atlantique, mais ceux d'une terre affectée dans son système même ? Bref, tout se passe comme si Florence Sinclair transformait la mélancolie à l'anglaise en errance à l'anthropocénique. T'es triste ? Arrête et erre. Bon baiser de la terre.
0: Eh bien, merci Finn pour cette chronique sur Florence Sinclair. Et tout de suite, c'est un reportage sur Léo.
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0: Excusez-moi, je me suis emmêlé les pinceaux. C'est un reportage par Léo sur la loi permis de tuer sur Radio Campus Paris. Tout de suite.
3: J'ai envie de dire citoyens, citoyennes, réveillez-vous parce qu'il se passait extrêmement grave. Ça a commencé, vous le savez, une bascule après les gilets jaunes, mais évidemment après il y a eu le mouvement des soulèvements de la terre et Sainte-Soline. La réalité c'est qui va être visé ? Qu'est-ce qui va se passer ? On ne va plus pouvoir mener la contestation sociale et politique. Il s'agit d'une loi qui va organiser l'impunité policière. On l'a dit, c'est une loi qui est liberticide. C'est une loi qui considère que l'état de droit est sur son passage.
4: police, on le constate aussi, même si c'est la police municipale dernièrement à Carcassonne, peut être raciste. Et souvent dans les cas, les bavures policières, les crimes sont des attaques racistes, sont des crimes racistes.
5: On manifeste contre le projet de loi qui consisterait à permettre aux flics de tuer les gens encore plus impunément qu'avant.
6: Alors déjà on voit qu'il y a de plus en plus de violences policières, enfin là on a eu les vidéos de Sainte-Soline qui sont sorties l'an dernier, de Carcassonne, mais on voit vraiment qu'il y a tellement de racisme et déjà il y a eu tellement de morts de la police et là si ça devient en plus acté d'un point de vue législatif et que enfin, ça va vraiment leur donner le droit à tout faire littéralement parce qu'ils auront une impunité qui sera complète. C'est hyper dur après pour des familles de victimes de prouver que le geste n'était pas légitime parce qu'on sait très bien que les caméras embarquées, les images, elles virent au bout de 30 jours, que le travail juridique c'est très long. Donc vraiment l'objectif ici c'est de ne pas faire passer cette loi. Déjà la pétition n'a pas été entendue à l'Assemblée nationale et là c'est un peu le dernier moment où on peut encore protester contre cette loi. Le vrai problème au niveau de la police, c'est pas du tout assez cadré, il n'y a pas du tout assez de hiérarchie. L'IGPN, c'est n'importe quoi aussi, parce que c'est des policiers qui enquêtent sur leurs propres collègues, bien sûr qu'ils ne vont pas les envoyer au tribunal, tout ça. Et après, derrière, il y a l'État qui cautionne et qui appuie complètement cette légitimité de la police à faire n'importe quoi.
5: Pour dégager tous les fascistes, les réactionnaires et les capitalistes, il faut voter Mélenchon en 2027, c'est pas compliqué, c'est très simple.
6: Moi je suis vraiment pour la police de proximité, qui soit désarmée, qui soit au contact de la population, où il y a un vrai dialogue, limite plus un travail de psychologie, d'assistance sociale, enfin vraiment d'accompagner les gens et qu'il y a un vrai rapport de confiance qui s'établisse avec une sorte de police, mais qui ne serait pas la police telle qu'on la connaît aujourd'hui. Mais aujourd'hui ce qu'on voit avec ces policiers armés dans les rues, enfin c'est pas du tout normal, il n'y a aucun pays démocratique qui devrait avoir une police armée tous les jours dans la rue. Quoi.
0: C'était un reportage de Léo sur la loi permis de tuer. Et l'émission se termine. Merci à vous. Merci donc à... Où est-ce que... Oh là là, ça y est. Merci à Greg et voilà, je me suis emmêlé les pinceaux. Merci à Greg, Léo et Finn pour leur chronique. Merci donc à Anouk Lelay pour le Zoom, avec des merci à Diane également pour le Zoom. La matinale est terminée, on se retrouve lundi pour une nouvelle matinale. Passez une bonne soirée sur Radio Campus Paris 93.9 FM.
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0: 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Il est 14h.
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0: En allant au lycée, je passais par le centre-ville, je me promenais, je cherchais, j'étais très curieux. Et donc, je fréquentais les kiosques. J'achetais les journaux, j'achetais les hebdomadaires, les revues marocaines et égyptiennes. Et un jour, je trouve Souffle, qui était très austère.
1: C'est un espèce de carré dans lequel les lettres, elles sont positionnées de façon hyper géométrique.
0: C'est un pays pas de mine. Voilà, bon, mais comme elle ne coûtait pas cher à l'époque, quelques dirhams, donc je l'ai acheté. Je me suis rendu compte qu'il y avait quelque chose de nouveau.
2: Souffle. Revue maghrébine littéraire culturelle trimestrielle. Premier trimestre 1966. Prologue.
3: Quelque chose se prépare en Afrique et dans les autres pays du tiers-monde. L'exotisme et le folklore basculent. Personne ne peut prévoir ce que cette pensée exprès logique donnera au monde. Mais le jour où les vrais porte-paroles de ces collectivités feront entendre réellement leur voix, ce sera une dynamite explosée dans les arcanes pourries des vieux humanismes. Il a fallu une patience sévère et une autocensure rigoureuse pour aboutir à cette revue qui se veut avant tout l'organe de la nouvelle génération poétique.

0: Seulement, notre génération fut celle de l'indépendance.
1: Directeur Abdeltef Labi.
0: De la volonté de décolonisation. Une génération de la redécouverte de l'immense énergie créatrice du peuple dans l'enthousiasme du début de la libération. Puis, bien vite, une génération de la désillusion, du cauchemar des fausses indépendances, du spectacle de la démission et du pourrissement, mais aussi de la radicalisation des espoirs.
1: Comité d'action. Bouanani, Jacobiak, Nessabouri, Aloula, Stouki, Loud.
2: Le Maroc, au lendemain de la fin du protectorat, était dans une grande révolte. Il y avait une expression qui se faisait à tous les niveaux.
1: Rabat, Maroc.
0: Souffle a permis de révéler, dès ses premiers numéros, l'affirmation d'une poésie, d'une littérature nouvelle, en rupture, si je puis dire, avec toute la production antérieure.
2: Moi, je faisais des choses avec Red Bean. On écrivait des trucs, on sortait des petites choses, etc.
1: Poésie toute, manifeste.
2: Puis un jour, en 1965, Abdeltef Labi vient avec sa femme dans sa Peugeot 203. On commence à parler.
1: Jusque-là, la poésie a été pour certains un passe-temps, plus ou moins agréable, et pour la plupart, le moyen de s'intégrer à quelques milieux mondains qui n'entendent rien aux nécessités immédiates de l'homme. Ce sont des snobs, et ils cherchent avant tout un confort.
2: Je le présente à Khaled Din, et je lui présente Mohamed Ftaha, et je lui présente Hamed Lawadi. Il faut qu'on fasse quelque chose. Il faut s'engager dans la réflexion. On ne peut pas rester comme ça.
1: Notre ambition est de leur faire comprendre que ce qu'ils croient être l'âge d'or n'est en vérité qu'une illusion qui risque de les conduire à leur propre désagrégation. Mais ils sont déjà morts.

0: et la lutte ne leur appartient plus.
1: Kherdin et les autres étaient très hésitants. J'ai pris les textes de chez eux, je les ai donnés à l'abbé. L'abbé a fait la connaissance de Mlehe. Et c'est comme ça qu'on a sorti le premier numéro en 1966.
2: Laissez-moi m'enfoncer dans la boue. Il me faut un chemin dans le désert des routes. Je me révolte contre les traditions. Je suis déchirée de tous côtés. Moi, depuis quand suis-je de retour ? Depuis quand la détresse fait-elle jaillir des sources dans les nuits de lune ? Ô diable muraille étrangère, je suis votre énigme, je ne sais que dire ni que faire. Et avant que le soleil ne quitte nos mémoires égorgées, il entonnait des versets du Coran très sages. La nature se réveille peut-être. Un suicide peut-être. Quelques fantômes répudiés derrière la tempête. Là où je tourne la tête, je ne vois que cafards pisseurs asthmatiques derrière un troupeau égaré. Et je ricane. Soyez maudits chacals du moment. Si des serpents se mettent à ramper avec des débris de conscience ou pleuvent comme la fatalité sur les crânes, ne bougez plus. Il faut crier. Moi, je reste à l'aube un mendiant perpétuel. Je me libère de la tyrannie des merveilles. Mes doigts sont guéris des mensonges de la plume. Malgré la gelée et la hantise des vents implacables, je suis armé de haches. Je tremble.

0: déconstruire les schémas, le confort intellectuel dans lequel on se plaisait, déconstruire l'image qu'on veut projeter de nous. Il n'y avait pas que l'image coloniale. Il y a aussi l'image du Maroc dans la littérature arabe, dans la vision de l'Orient.
1: La littérature de nos aînés fut tout au plus une vaste déposition devant le tribunal de l'Occident, les cahiers maghrébins de doléances. Et si cette littérature a joué son rôle dans le combat anticolonialiste, elle l'a fait tout au plus au nom des idées de 1789. Cette littérature du témoignage n'était plus possible au lendemain des indépendances des pays maghrébins. Régie par un rapport d'acculturation dans le cadre colonial, elle était obligée de se dépasser ou de mourir.
2: Alors je voulais vous demander, Mohamed Khairedine, comment vous voyez actuellement la littérature maghrébine?
3: Il n'y a pas de littérature maghrébine. C'est une littérature écrite en français. La littérature maghrébine se fera dans un langage différent.
2: C'est-à-dire?
3: Elle se fera dans le langage du Maghreb, qui n'est pas encore fait. On traduira sans doute tout ce qui a été publié en français ou en arabe. Littéraire, j'entends. Et provenant d'entités maghrébines, d'écrivains maghrébins.
2: Et on le traduira dans une nouvelle langue qui est...
3: Je ne sais pas quand, peut-être que d'ici là, on ne sera plus là.
4: Le français, c'est ma langue. C'est pas l'arabe, ma langue, c'est le français. Ma langue, c'est le... ma langue maternelle. C'est comme ça. Voilà, Grégory, là, je suis exilé dans mon pays. Et c'est vrai, je suis exilé.

0: Cette question provoque beaucoup de problèmes. L'usage de la langue française nous a été imposé par une situation historique, culturelle connue. Personnellement, je suis de ceux qui ne pensent pas que l'usage du français soit une malédiction. Nous usons de l'instrument linguistique que nous dominons, que nous possédons le plus, et nous essayons de faire rentrer dans cette langue, de lui insuffler, d'injecter toute la logique profonde de notre être, toute la syntaxe de notre personnalité profonde.
1: La poésie est tout ce qui reste à l'homme pour proclamer sa dignité, ne pas sombrer dans le nombre, pour que son souffle reste à jamais imprimé et attesté dans le cri.
2: Sitôt arrivé, Khaled se mit à la recherche d'un vieux marchand de manuscrits et de livres. La paix soit sur toi, lui dit Khaled. La paix et la clémence de Dieu sur toi, jeune étranger. Il y a si longtemps que j'attendais ton arrivée. Tu savais que j'allais venir? Beaucoup d'autres jeunes sont déjà passés par ici. Et je sais que toi aussi, tu es à la recherche du poète légendaire qui faisait naître les sources et commandait aux montagnes et aux collines. L'objet de ma recherche n'a rien d'impossible, dit Khaled, puisque d'autres m'y ont précédé et l'ont peut-être trouvé. Peut-être, peut-être. Avec de la persévérance, on finit par déplacer les montagnes. Continue ta route, étranger, et que la vie te soit moins dure.
3: La particularité des jeunes de ma génération, enfin de certains jeunes de ma génération, et c'est le fait d'avoir constaté très vite qu'il y avait quelque chose de nouveau à construire.
4: Pour nous, vous voyez peut-être les choses de manière simpliste, mais il y avait le Marzen, c'est-à-dire l'État, avec les partis affiliés à l'État, servant l'État, etc., le roi par-dessus, et puis ceux qui s'opposaient et qui voulaient autre chose.
5: C'était aussi la guerre du Vietnam, c'était... quand j'étais jeune et lycéen, on faisait des manifestations contre la peine de mort, on faisait des grèves dans la rue contre la peine de mort, etc.
4: Voilà, tout le monde était d'accord. On était tous dans la situation des gens qui voulaient autre chose. On était dans la première phase, tous, dans des cris de colère, quoi. Je crois.
6: Je ne me considère pas comme un jeune écrivain, je ne me considère même pas comme un écrivain, je me considère... Je suis un type qui écrit, j'écris, quoi. J'écris, c'est tout. J'écris ce que j'ai à dire, je le dis. Je le dis par écrit ou je le dis même... s'il fallait le dire avec une mitraillette, je le dirais avec une mitraillette, mais je le dis, quoi.
7: C'est un matin de printemps que ça m'est arrivé. Je regardais les fleurs et j'écoutais le ressac quand je me dis « Il manque quelque chose ». Et le flegme se montra à moi. Je m'étais surpris rampant, m'accrochant. Depuis, je ne cherche qu'à l'attendre, de toutes mes forces, comme le prosélyte qui, face à son épreuve, met le cœur et l'âme dans la démonstration. J'ai choisi, je choisis, et c'est toute une tentation à retenir. Je suis pas fou pour regretter le monde, mais il n'y a pas de monde, à peine une petite crapule de conscience. La synthèse. Un homme qui marche. Un globe qui tourne. Et une conscience bâtarde qui se pose en guerriero, complote et soulève les baïonnettes intelligentes.
4: Alors, il y a plusieurs phases. C'est-à-dire que 65, il y a eu les premières grèves. Au début de l'année, le mouvement de 23 mars, le 23 mars, c'est-à-dire il y a... les étudiants se sont soulevés.
8: Les événements de Casablanca de mars 1965 ont commencé au lycée Mohamed V où j'étais étudiant.
9: Il y avait de fortes raisons d'être mécontent.
10: Et la seule poussée concrète, c'était l'enseignement.
8: Le jour du démarrage, je voulais entrer par la porte de derrière. Et là, je trouve un tract.
10: Le peuple marocain entier voulait l'enseignement.
9: L'école qui était perçue comme étant un ascenseur social, là, les perspectives commençaient à se fermer.
4: Il me semble qu'il y a eu une circulaire interdisant le redoublement ou un truc comme ça.
10: Qui, en fait, visait à renvoyer des lycées un certain nombre d'adolescents.
8: Le décret qui interdisait à certains élèves ayant atteint un certain âge de continuer leur scolarité.
9: Le chômage des jeunes, etc., aussi prenait plus d'ampleur.
8: Ça se terminait par un appel à la grève.
10: Et là, il y a eu donc une révolte de la jeunesse de Casablanca, à laquelle s'est rallié l'ensemble du peuple de Casablanca, le 23 mars.
8: Et après, quand on s'est mis en grève, il y a d'autres lycées qui sont arrivés. On a fait une caravane qui s'est divisée en deux. Une partie est descendue vers le centre-ville et une partie est... monter vers le quartier des Habous, les quartiers populaires d'Erb Sultan. Les manifestants se sont dirigés vers la prison civile d'Erb Kabir. Ils ont défoncé la porte et libéré les prisonniers. Je crois qu'il y a eu un camion bélier qui a défoncé le portail de la prison. Puis après, on s'est retrouvés dans une artère principale qui s'appelle l'avenue Mohamed VI maintenant, mais qui s'appelait la route de Médiouna avant. Et c'est à ce moment-là, si ma mémoire est bonne, que les tirs ont commencé.
11: Il faut traverser la rue, le corps suspendu. Ce point multicolore entre mon regard qui vibre et la ville ouverte à la mort. Il faut traverser la rue, le corps suspendu, devant le mur poignardé par les cris. J'ai le dos qui meurt dans la rue, en une ligne droite.
7: Le trottoir galope intermittent. Il traverse mes yeux horizontalement. Puis se brise, presque strident, comme un miaulement définitif.
12: Les manifestants ont saccagé un lycée, incendié un cinéma, des magasins, des voitures et des autobus, et pendant un moment même, ils ont été les maîtres du cœur de Casablanca et de sa médina.
4: Et la police et l'armée sont rentrés contre eux.
13: Et les militaires sont tirés sur les gens, sur les élèves, sur les enfants.
4: Il y a eu des morts, il y a eu des...
8: J'ai vu
10: un millier de morts.
8: Des morts.
4: Des gens arrêtés.
14: L'armée et la police sillonnent les rues après les sanglantes émeutes d'hier. Le couvre-feu s'abattra à 21h ce soir sur la capitale économique du Maroc.
8: Après, il y a eu, je crois, je ne sais pas, une semaine de fermeture des collèges et lycées.
13: Et c'est pour ça que le roi a décrété l'état d'exception au Maroc et est resté jusqu'à 70.
9: Le régime lui-même, peut-être, a dû être surpris par l'ampleur de cette explosion.
8: Les informations qui arrivaient par ouï-dire en écoutant France Inter, c'est ça. Le discours tenu par les médias nationaux, on sait ce que c'est. C'est des voyous, c'est des...
15: C'est-à-dire, vous savez ce que c'est. Ça a commencé par les étudiants, puis alors il y en a qui se sont mêlés aux étudiants pour faire de la casse.
8: Ils ont désœuvré.
16: Des vitrines cassées.
17: Ah oui, des éclats de verre partout.
15: Oui, ils ont saccagé les magasins. Alors.
17: Oui.
10: Nous n'appelons pas ça des émeutes.
8: Des gens qui étaient manipulés par l'étranger.
10: C'est une insurrection du peuple de Casablanca.
8: C'est-à-dire le discours habituel quand on veut dénigrer un mouvement légitime, sont toujours les mêmes. Voilà.
3: Et donc le roi
16: avait fait un discours, parce qu'il fallait justifier ce mouvement. Hein. Dire qu'un mouvement est spontané, ça veut dire que le pouvoir n'est pas populaire.
8: Et le bouc émissaire pour lui, c'était les enseignants et les parents. Et ce qu'il a appelé les prétendus intellectuels. À partir de là, il arrive à la conclusion qu'il aurait mieux valu que nous soyons des illettrés.
18: Et je dois dire que c'est un moment qui a sonné pour moi le passage à la conscience politique.
4: Et c'était un point d'inflexion important, parce que c'est l'émergence d'une génération politique. Cette nouvelle génération politique, elle est à la fois, bien sûr, elle est opposée au régime néocolonial, mais elle est aussi de plus en plus opposée par leurs parents politiques, à la génération précédente ou à la génération de l'indépendance, c'est-à-dire au mouvement national. Pourquoi ? Parce que pour eux, ils ont été incapables de résister à la néocolonisation du Maroc.

0: Il existe un pays par-delà tous les pays. C'est une terre sans horizon, blafarde malgré le soleil au sourire fou. Les habitants de cette terre sont des géants. Non pas comme les géants qui faisaient cuire des poissons à la face du soleil, mais seulement des êtres capables, malgré leur âge, de soutenir le ciel avec leur dos. S'il vous arrive un jour de passer par chez eux, n'oubliez pas d'arracher vos masques fétides, car ce sont des gens simples comme l'orge et comme le seigle. Ils parlent avec la voix des sources coulant sous les terres jusqu'à l'océan. Ils chantent comme autrefois la gazelle sur les sables emperlés des Mauritanies. Je vous le dis tout de suite, ces gazelles n'existent plus aujourd'hui. On les chassait à coups de mitraillettes sur des hélicoptères.
1: Et les premiers gouvernements à l'indépendance du Maroc, Abdelhaye Ibrahim, c'était un gouvernement de gauche. Le pacte de Casablanca, qui regroupait le Maroc, il y avait le GPRA, le gouvernement provisoire de l'Algérie, la Tunisie, Bourguiba, Gamal Abdel Nasser pour l'Égypte, Nkrumah pour le Ghana et Sékou Touré pour la Guinée. Le Maroc a été le premier pays africain à reconnaître la Chine. On a reçu Chou En Lai à l'époque. Lumumba, lorsqu'il a été assassiné au Congo, moi je me souviens ça, je l'ai vécu, il y a eu des manifestations monstres. Partout, il y avait des manifestations contre l'assassinat de Lumumba. Après, il y a eu la fondation de l'Union des pays non engagés, avec Tito, Nehru, Sukarno, Indonésie, etc. Il y avait cette ambiance post-colonialiste en quelque sorte, qui était assez enthousiasmante.
0: C'est surtout le soir qu'ils chantent. Leur voix est à la mesure de leur taille. Elle guide le voyageur égaré que l'effroi vient saisir aux portes des bois tentaculaires. Elle fait gémir le chacal et sa femme blottie dans les ténèbres de la grotte. Hyène, en l'entendant, abandonne précipitamment son charnier et le faucon, l'aigle, le chevreau aux yeux d'olive, la couleuvre et tous les corbeaux, tous les lézards d'été, les salamandres dans les cactus, les chevaux aux naseaux fumants, tous plient le couvercle et laissent passer un silence plus terrible qu'un siècle de supplice. Seuls les morts ne plient pas le cou. L'orbite effarée, ils hurlent et font secouer la terre jusque dans ses entrailles. À cet instant seul, les combats des lumières dans l'infini cessent et de derrière les montagnes vertes et brumeuses surgit la chamelle aux longs poils que les enfants des quartiers populeux arracheront au son des tambourins pour les brûler dans les fourneaux en terre cuite et guérir le mal qui leur ronge les yeux et la poitrine.
2: L'origine de Soufle, c'est moi, Mohamed Khairdine et Abdel Fnag. Pour nous, le lieu, c'était la revue. C'était la tribune. C'était là notre maison, c'est là où on habitait.
3: Abdel Latif Larbi, présumé né en 1942 à Fès. Les ruelles et les cimetières. L'héritage, un joli fiasco, plutôt bâtardise. Le pays pétrifié, autant se spécialiser dans l'hibernation des lichens.
4: Le fait d'être comme ça en mouvement, dans un collectif, on se rencontrait, on lisait des textes ensemble, on voyait des choses.
5: Mohamed Khairdine, né voici 24 ans à Tafraout. Études secondaires, fonction publique. Je suis en France depuis 6 mois. ne désespère pas de la vie, mais condamne violemment ses mastiqueurs qui abusent le plus souvent possible du frère prochain. Prochien.
2: Notre intention était révolutionnaire. On ne voulait pas que cette revue soit une institution. On voulait qu'elle soit tout le temps en mouvement. C'est pour ça que chaque fois qu'il y avait quelqu'un dont la contribution ou dont les idées étaient au diapason des nôtres, sans que nous soyons dogmatiques, pour nous, il faisait partie de ce comité d'action.
3: Mustapha Nissabouri, né en 1953 à Casa. Études secondaires, instituteur, commis, porteur, capable aussi bien de faire espion ou bandit des grands chemins. Poète tout court. Collaboration avec Khair Eddine à la création d'une revue tract. Salaud.
2: Il y a aussi des changements. C'est-à-dire qu'il y avait des gens qui sautaient. Parce qu'ils n'étaient plus...
5: Le rôle du poète dans l'ancienne société marocaine est considérable. Il est avant tout le chroniqueur, l'historien de sa tribu. Il ne chante pas seulement ses amours et ses déboires propres, mais aussi et surtout les événements vécus par sa tribu ou au sein de sa tribu. Son rôle est capital quand il s'agit de combattre l'ennemi.
6: En pleine rue, en plein Paris, en plein jour, Mehdi Ben Barka est enlevé ici, face à la brasserie Lip.
7: Vendredi dernier, vers 12h15, Monsieur Mehdi Ben Barka se dirige vers le drugstore du boulevard Saint-Germain, donc en plein Paris.
6: Il est 12h30, le 29 octobre 1965.
7: Soudain, deux hommes s'approchent de Monsieur Ben Barka, montrent des cartes tricolores, se réclament de la police, vérifient son identité et l'entraînent vers une voiture qui démarre rapidement.
8: Toujours aucune trace de Monsieur Ben Barka enlevé à Paris. Le témoin numéro un, un jeune étudiant qui accompagnait le leader de l'opposition marocaine, a disparu lui aussi.
9: Les chances de retrouver vivant le leader de l'opposition marocaine diminuent. Monsieur Ben Barka est-il mort ou vivant? C'est l'une des questions que se posent les enquêteurs.
10: Avec le recul, il y a eu, avec Bandung, 58, tout ça, il y a eu un grand mouvement de contestation. Ben Barka était au milieu de ça. C'est aussi pour ça que la mort de Ben Barka est tout à fait importante.
7: Monsieur Mehdi Ben Barka, 45 ans, ancien professeur de mathématiques, a été l'un des fondateurs du parti nationaliste marocain, l'Istiklal. Ce parti s'est divisé en 1957. Monsieur Ben Barka a pris alors la tête de la branche gauchisante, l'Union nationale des forces populaires. L'UNFP devient alors l'un des partis les plus puissants de l'opposition.
11: Ben Barka était à la fois le leader, le chef international, puisqu'il représentait à la fois les révolutionnaires marocains et la tricontinentale de la Havane, c'est-à-dire la structure d'agitation des trois continents, Asie, Afrique, Amérique, Latine.
7: Et en 1964, M. Ben Barka est condamné à mort par contumace. Il est inculpé de complot contre le souverain marocain.
10: Il y avait une réplication sioniste. C'est eux qui ont trouvé l'endroit et qui ont trouvé le moyen d'enterrer le corps, ou je sais pas, ou sans la tête ou avec la tête, je ne me rappelle plus. Il y avait l'Amérique qui était... et c'était aussi dirigé contre la France, l'affaire Ben Barka. Le Maroc n'est pas tout seul. Il n'a jamais été seul. C'est une configuration mondiale quand même. C'était pas que le Maroc, parce que Ben Barka, il avait la main sur l'ensemble de la tricontinentale. Enfin, il n'était pas tout seul. Mais en tout cas, c'était une figure de proue. Dès qu'il a été tué, le coup d'arrêt était clair.
12: Le règne de Hassan II est apparu très vite à l'ensemble des patriotes marocains, et même dans bien des cas avant qu'il n'accède au trône, comme une trahison du Maroc. En septembre 1956, quand il y avait la guerre d'Algérie, il a dit « l'armée française est l'alliée de l'armée marocaine ». Et il s'est toujours comporté comme ça, dans tous les domaines. Ce qui fait que pour les patriotes marocains, qu'ils soient civils ou militaires, depuis toujours, Hassan II est un traître.
10: Il est appuyé absolument par tout le monde, par toutes les puissances occidentales, notamment la France. Dès l'indépendance, il y a eu un deal. Il se traduisait par des investissements, par des services... sécuritaire. C'est Mohamed V qui a eu cette formule. Nous sommes le protectorat en mieux ou je sais pas trop quoi, un truc comme ça. Mais l'appui français à Sainte-Deux ne s'est jamais démonté. Jamais.
12: À l'origine, c'est-à-dire en 61, c'était la grande bourgeoisie et les anciens féodaux. Ceci était sa base sociale. À l'intérieur de cette base sociale, le pouvoir de Hassan II s'est constitué de plus en plus, et pratiquement le ministère de l'Intérieur a pris tout en main, et donc tout ceci a constitué une mafia, que nous appelons la mafia marzénienne, du terme qui rappelle les structures moyenâgeuses, mais qui est une mafia de racketteurs et de tortionnaires, fondée sur les sommets de la police et de la gendarmerie essentiellement.
13: À partir des années 60, c'est la désillusion. Par rapport à l'indépendance, ce qu'on appelle l'indépendance, c'est-à-dire la fin du protectorat français. Tout ce qu'on avait construit ou constitué comme rêve, projet politique, toutes ces aspirations ont été avortées par la reprise en main par la monarchie marocaine, en alliance avec la puissance impérialiste française, la reprise en main du pouvoir.
5: Il faut que je me sente assez dégoûtant et assez dégoûté pour continuer ma nausée. Il faut que celle-ci dépasse le domaine du noir. Mais quoi, nous sommes des aigles ou non? Je crevais d'asphyxie. Tu ne t'imagines pas à quel point je souffre de vivre dans ces bas-fonds avec une meute de chacals qui sont encore à dévorer les vieilles brebis du Seigneur. Nous devons nous imposer, il est temps. Nous dénoncerons les malfaiteurs qui strient les chairs de notre peuple, essayer d'abolir les traditions les plus proches des ferments. Proclamer la liberté.
2: Moi, je lisais Marx et je lisais Engels comme on lit un poème de L'autre et amour, comme on lit un poème de Hölderlin. C'est comme ça que je voyais les choses. C'est le poétique dans la chose. Le poétique dans le révolutionnaire. Le poétique dans le mystique, le poétique dans l'idéologique. Je lisais Marx comme on lit L'autre amour.
10: C'est-à-dire qu'ils étaient très fermés aux autres. Comme une espèce de secte littéraire qui essayait de vouloir avoir la vérité envers...
2: On a fait une manifestation poétique, on a été critiqué, mais qu'est-ce qu'ils veulent ces gens-là? Mais qu'est-ce que c'est? Ils se moquent de l'art, et ceci. Il y a eu plein de choses qui ont été dites sur nous, très décourageantes.
14: J'ai commis cette faute impardonnable que d'écrire un article dans la revue La Malif qui s'intitulait « Oust à la scatologie ».
10: Pour nous, ces jeunes poètes étaient décalés.
15: Et malgré tout ce que peuvent penser ces détracteurs...
16: Oui, parce que vous n'avez pas rencontré que des approbations.
15: Absolument. Mais ces détracteurs sont gênés essentiellement par certains des aspects de cette littérature, certains aspects provocateurs, déroutants, disons par la nouveauté de sa démarche.
10: Peut-être on était assez un peu... ils ont trouvé qu'on était méprisants, mais ce n'était pas le cas.
14: En échange de cette chronique, j'ai été traité par eux de foetus rance.
2: Parce que le poète, finalement, c'est une espèce d'ours qui va chercher la ruche et qui se bagarre avec les abeilles, etc. Il a toujours été fasciné par quelque chose de très lointain.
14: Et j'avais trouvé ces auteurs peut-être un peu trop impatients d'être considérés comme de purs génies.
2: Plus ou moins, on s'attendait à ça, parce qu'on était un petit peu provocateurs. On ne fonctionnait pas dans le consensus.
17: On croyait que j'étais communiste. Oui. Bien sûr, j'ai des pensées communistes, évidemment. Et alors, c'est pas un crime.
10: Il fallait être poète, il fallait être cultivé, il fallait être marxiste-léniniste. C'était quand même une frange petite.
2: Nous voulions apporter notre contribution dans les réformes dont notre pays a besoin.
10: C'est après qu'ils sont devenus politiques. Sur le coup, ils n'étaient pas...
14: Ils n'étaient pas encore en dissidence avérée.
18: Vous savez, ma vie est une chose qui est irréelle. donc elle échappe à toute réalité, donc c'est une chose qui est absolument négative.
19: C'était « Il dévorait la ville en imagination », épisode 1, une mèche allumée sous le sommeil.
20: Avec, par ordre d'apparition, Ahmed Bouraba, Sofia Alami, Jamel Bellardar, Abdelkader Laktaa, Abdellatif Laabi, Mustapha Nissabouri, Mohamed Khayreddin, Ahmed Bouanani, Hussein Tanjawi, Zakia Daoud, Mohamed Jibril, Abraham Serfati, Abdellatif Zerwel, Salim Jay.
19: Les textes sont extraits de la revue Souffle.
20: Ils sont interprétés par Husni El-Mukhlis, Yasmine Bouja, Louise Achas, Boutaïna El-Fekak et Wahib Mortada.
19: À la création sonore, Nicolas Makoumi, Guillaume Solignat au mixage. Produit à l'INA par Laetitia Fourmont, Sophie Heria et Delphine Lambard.
20: Écrit et réalisé par Ella Bellone.
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Les routes détestent l'eau. 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Les abeilles chauffent les frelons pour les anéantir. 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
4: 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Pour démarrer cette première émission, nous allons parler de fête. Mais oui, je vous vois venir, la fête et le sport, une association dérisoire, comment penser leur compatibilité? Mais qui a dit que le sport n'était pas une fête géante, sans coupure, sans entracte ou sans mi-temps? Thomas Joly n'a-t-il pas été obligé de penser de cette cérémonie d'ouverture avec autant de festivité que de convivialité pour que celle-ci soit mémorable à jamais? Aya Nakamura n'a-t-elle pas réussi à faire coexister Dja Dja et Formi Formidable de Charles Aznavour? Arrêtons avec ce sport de performance et parlons de ce que le sport nous offre. Comme notre très cher Bad Bunny qui a enflammé la mi-temps du Super Bowl de cette année, ou Shakira qui a tout donné à la mi-temps de la Coupe du Monde de football. Parlons de cohésion, parlons de solidarité et d'amour. Allons embrasser notre adversaire comme l'a fait Tiafoe avec Michel Sen en quart de finale de l'US Open après 4h et 41 minutes de jeu. Oui, le sport est une grande fête. Elle peut parfois faire pleurer, mais donne surtout le sourire. Rappelons-nous de ce duel entre Karalys qui oblige Duplantis à franchir dès le premier essai la barre des 6m20 au meeting de Zurich. Bref, chères auditrices, chers auditeurs, le sport n'est pas que du sport. Le sport est une fête et c'est la raison pour laquelle nous la célébrons depuis l'année dernière, le 14 septembre. Après la fête de la musique instaurée en 1982, le sport a enfin le droit à sa fête. Donc mettez vos lunettes de soleil, vos plus belles sneakers et votre plus bel outfit et célébrez avec nous sur l'antenne cette discipline qui a bien changé depuis que Pierre de Coubertin l'a remise au goût du jour. Le sport est pour toutes et tous à tout niveau et partout. Que ce soit dans un stade ou dans la rue, pour une médaille ou pour défier ses potes, amusez-vous et bougez autant que vous le souhaitez. Alors pour cette première avec nous, restez branchés dans l'émission Parlons peu, parlons sport. Nous ferons la fête au sport et le sport nous fera la fête.
3: Bonsoir tout le monde, bonsoir à toutes, bonsoir à tous. Voici Robin au micro et Ninon. Nous parlons peu, nous parlons sport dans votre nouveau rendez-vous sportif sur Radio Campus Paris, un vendredi sur 4, de 20h à 21h, sur le 93.9. Donc là, je fais que répéter ce qu'il y a dans le générique, mais c'est pas grave, ça fait pas de mal. C'est notre première, donc on est ravis de vous accueillir ici avec Ninon. Aujourd'hui, au sommaire, nous allons faire un récap de l'actualité de septembre, donc de l'actualité chaude, de l'actualité froide, de l'actualité tiède, on aura un petit peu de tout, mais surtout voilà, ce qui s'est passé, parce qu'on est déjà le 25, et ce qui reste à venir, notamment un événement à Paris-Bastille, donc juste à côté, pour toutes et tous, donc restez branchés, on en reparle tout de suite. Ensuite, nous allons pouvoir accueillir Vincent Lassalle, donc président du comité départemental handisport de Paris, le CDH75, avec qui on va détailler à propos des défis du handisport dans la sphère sportive. Ça reste dans la dynamique de Septembre Bouge. On va vous détailler tout ça, on va vous en parler, vous en faites pas, si vous voyez pas de quoi on parle, quinzaine de l'accessibilité, Septembre Bouge, la fête du sport, voilà, tout ça, on va vous en parler pendant une heure. Donc restez branchés, on enchaînera juste ensuite avec Ninon et Elia qui nous parleront de la Coupe du Monde de basketball féminin qui a eu lieu le 13 septembre à Berlin, qui apparemment était haute en couleurs et en rebondissements. On y reviendra à la fin de cette émission. Donc je vous dis à tout de suite et pour l'instant, place au Flash Info.
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3: et me revoilà avec vous pour vous présenter les principales actualités sportives qui font écho aux enjeux de société en ce mois de septembre 2026. On commence tout de suite avec la fête du sport qui est revenue pour sa seconde édition après une première édition en 2025 dans le prolongement des Jeux de Paris 2024. Donc le 14 septembre, en fait maintenant, c'est 1200 rendez-vous qui sont organisés partout en France pour permettre au public de découvrir et de pratiquer différentes activités sportives. Donc l'objectif, vous vous en doutez, c'est notamment et surtout de prolonger l'héritage des Jeux et aussi d'encourager l'activité physique au quotidien. Vous pouvez retrouver beaucoup plus d'informations sur sport.gouv.fr. Les 25 et 26 septembre, donc aujourd'hui et demain, place à l'inclusion avec Paris Bouge Ensemble dans le cadre de la quinzaine de l'accessibilité.

0: allez passer une tête là-bas. Franchement, je pense que vous n'avez pas vécu d'expérience telle depuis un moment, même peut-être jamais. On recevra tout à l'heure Vincent Lassalle qui en parlera avec nous et qui est président du comité départemental handisport de Paris. Du côté des internationaux de France de gymnastique, les gym Paris internationaux de France gymnastique réunissent les meilleurs gymnastes le 26 et le 27 septembre, donc c'est-à-dire demain et après-demain à l'Accor Hotel Arena. L'événement s'inscrit donc dans la continuité et l'élan créé par les Jeux, encore une fois, de Paris en 2024, puisque la salle avait notamment accueilli les compétitions olympiques. Et si c'est pour la rubrique sport et société, il faut absolument que l'on parle des Bleus. Et oui, je vous passe l'info vite fait comme ça, mais on aura quand même plus de détails tout à l'heure avec Ninon et Elia. Les Bleus se sont battus corps et âme contre les Américaines en finale de la Coupe du Monde de basket féminin à Berlin le 13 septembre dernier. L'équipe de France de basket féminine réalise une performance historique. Ça c'était jamais vu avant. On en parlera tout à l'heure avec Ninon. Moi, je fais que passer l'info pour l'instant. On aura plus de détails et une très belle analyse de Elia. Mais au-delà du résultat, cette performance, moi je peux vous dire, illustre une progression de la visibilité et du niveau du sport féminin français, parce que franchement, on n'avait vraiment jamais vu ça. Donc, on y revient tout à l'heure. Entre autres, en septembre, on peut aussi parler de la lutte contre les violences dans le sport qui se poursuit. Le monde sportif, en effet, se mobilise autour de la prévention des violences, notamment sexuelles, dans les clubs et les structures sportives. Il y a eu un rendez-vous à l'INSEP. Eh oui, l'INSEP, l'institution française sportive, la performance par excellence. Ça s'est tenu le 7 septembre. Les acteurs du sport se sont réunis à l'INSEP pour la 7e Convention nationale de prévention des violences dans le sport. Le sujet, c'était intervenir pour une proposition de loi contre les violences sexuelles. Et celle-ci, cette proposition, commence tout juste son parcours parlementaire. La problématique principale pour nous, pour la société, on peut dire que ce serait comment mieux protéger les sportifs, notamment les mineurs, contre les violences sexuelles et autres violences dans les structures sportives. Au final, et je trouve que c'est une belle affiche pour notre émission avec Ninon, parce que c'est exactement ce dont on voulait vous parler. Toutes ces actualités montrent bien que le sport est bien plus qu'une affaire de résultats. On ne parle pas que d'argent ou que de football. La santé, l'inclusion, l'égalité, la protection, la représentation des femmes dans le sport et aussi les héritages des Jeux sont aujourd'hui au cœur de nos enjeux et de notre société. On arrive à la fin de ces actualités sportives et laissez place maintenant au grand entretien. On se retrouve tout de suite.
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0: On va pouvoir donc détailler un petit peu plus dans la dynamique de Septembre Bouge avec Vincent Lassalle que nous recevons aujourd'hui. Bonjour Vincent.
2: Bonjour.
0: Donc vous êtes le président du comité départemental handisport de Paris, c'est ça ?
2: Tout à fait.
0: Alors première question, de quoi s'occupe le CDH ? C'est ça, le CDH de Paris.
2: Tout à fait. Le comité départemental de Paris, donc dépend de la Fédération française handisport et aussi du comité régional handisport. Et nous, on doit en gros gérer 35 clubs, c'est-à-dire les aider, accueillir les personnes. Enfin, on est là pour faire tourner la politique.
0: 35 clubs handisport ?
2: 35 clubs handisport sur Paris, à peu près 1100 licenciés.
0: D'accord. Ok, très bien. Et donc, vos missions principales, c'est de sensibiliser, j'imagine, d'intervenir un peu dans les écoles, dans les entreprises, ce genre de choses ?
2: Pas tout à fait.
0: Pas tout à fait,
2: non.
0: Ok.
2: Nos missions premières, c'est de nous occuper des personnes en situation de handicap.
0: Ok.
2: Et donc, bien sûr, après, il y a des missions de sensibilisation, il y a des missions, voilà, avec des contrats avec la ville de Paris pour toucher le grand public, comme ça va se passer pour ce qu'on va faire sur Bastille.
0: Ouais. Alors justement, à ce propos, donc c'est ce dont j'allais parler en deuxième temps. Donc vous avez mis en place l'initiative du 25 et du 26 septembre à Bastille. Donc c'est dans la dynamique de Septembre Bouge et surtout de la quinzaine de l'accessibilité.
2: Tout à fait.
0: C'est ça. Est-ce que vous pouvez un petit peu nous détailler ce qui va se passer et pour qui ça s'adresse ?
2: C'est ce qu'on appelle une sensibilisation. Donc sur le vendredi et le samedi, on va être sur Bastille et donc on va proposer des animations handisportives, donc parasportives, pour le sport adapté, handicap mental et pour l'handicap moteur et sensoriel. Et donc il va y avoir plein d'ateliers sportifs pour le grand public. Le vendredi, ça sera plus à des

0: destination des centres, des SMS qui vont nous amener du public. Et puis sinon, le samedi, ça sera pour le grand public.
1: D'accord. Donc, là, on est le 25 septembre aujourd'hui. Donc, pour le reste de la journée, ça se finit à quelle heure?
0: On va commencer vers les 10h et ça se terminera vers les 18h.
1: D'accord, ça se finit vers les 18h. Donc, il nous restera demain, samedi, pour aller profiter de tout ça. Pour aujourd'hui, vendredi, ça se finit à 18h. À mon avis, on n'aura peut-être pas le temps, pour ceux qui nous écoutent, de passer. Par contre, pour demain, samedi 26, donc pour tout le monde, pour le grand public, est-ce que c'est payant ou...
0: C'est complètement gratuit et donc tous les sports seront mis à disposition. Donc il y aura de la boccia, il y aura de la course qui va vous permettre...
1: Boccia,
0: de...
1: c'est...
0: Boccia, c'est de la pétanque pour personnes lourdement handicapées. Donc ça ressemble à la pétanque,
1: okay.
0: Mais voilà, mais c'est un sport de boule, donc qui se joue assis. Après, il y aura de la course qui va vous permettre de faire une course en fauteuil, une course en état de déficience visuelle et une course avec un départ comme pour les sourds. Après, il va y avoir de la luge, il va y avoir du basket.
1: De la luge ?
0: De la luge, oui.
1: Super.
0: De la luge. Il va y avoir du basket fauteuil, il va y avoir de l'escalade, il va y avoir de la boxe. Enfin, il va y avoir.
1: D'accord, donc c'est tout terrain.
0: Là, tout terrain, une douzaine de sports, vous pouvez passer à tous les ateliers.
1: On repart avec quoi de là-bas, de ce petit week-end en tant qu'humain ?
0: J'espère, parce que ça c'est mon objectif personnel et puis j'ai réussi à convaincre tous nos partenaires, c'est quoi une personne en situation de handicap, c'est pas uniquement un mot générique, mais essayer de voir un petit peu la différence entre une personne sourde, une personne déficiente visuelle, une personne handicapée moteur, une personne handicapée mentale. Donc c'est ça l'important.
1: Donc t'es capable de voir à travers le mot de handicap en fait.
0: Tout à fait, d'aller un petit peu plus loin que ce mot générique, une personne handicapée.
1: Et donc justement, quand on voit les chiffres que je vais vous évoquer tout de suite de la FFH, on comprend bien l'utilité de ce genre d'initiative pour le grand public. Donc la pratique générale des personnes en situation de handicap, aujourd'hui, elle stagne. Alors vous me reprenez si je me trompe, hein. Elle stagne autour de 47% de ce que j'ai pu voir et... contre du coup 80% chez les personnes valides, ça fait quand même un écart de 33 points. Et c'est surtout dû à un manque d'accessibilité, d'après ce que j'ai compris. Mais est-ce qu'il n'y a qu'un manque d'accessibilité ou est-ce qu'il y a plus que ça?
0: C'est un manque d'accessibilité, oui, mais ça c'est un mot un peu tarte à la crème. C'est surtout, je crois, dû au manque de structure d'accueil et d'accueil dans de bonnes conditions. Parce que le parcours d'une personne en situation de handicap est très compliqué. Donc déjà, essayer de trouver à proximité de là où elle habite un club qui lui corresponde et après dans des horaires qui lui correspondent. Et après, avoir des personnes qualifiées et compétentes pour l'accueillir, donc connaissant le handicap. Donc il y a tellement de challenges à relever. Alors que chez les valides, ben vous voulez jouer au foot, ben il y a beaucoup de clubs à proximité, donc on trouve beaucoup plus facilement. Là c'est un vrai parcours du combattant.
1: Donc ça fait partie des freins, la centralisation des informations. C'est difficile pour les usagers d'identifier les clubs adaptés près de chez eux.
0: Tout à fait. Puis je vais vous donner un exemple très précis. Paris, grande ville, avec plein de piscines. Piscines accueillant des personnes, avec des clubs accueillant des personnes en situation de handicap. Trois. Après, la personne.
1: Sur la ville de Paris.
0: Ouais, après, la personne peut aller nager, avec tout le monde, dans n'importe quelle piscine. Mais avec des clubs compétents pour accueillir les personnes et acceptant tout le handicap. Je vous donne un petit exemple. Moi, je suis président d'un club aussi qui s'appelle la SAJP. J'ai une personne qui est venue mardi à l'entraînement, 75 ans, handicapé moteur, un lourd handicap. Elle me dit, Vincent, je trouvais des clubs nulle part. Et donc, c'est bien que de m'accueillir. Donc, voilà. Donc, elle a trouvé, mais elle fait quand même une heure de véhicule pour aller finir nager.
1: Et à votre avis, si les piscines ne sont pas assez adaptées aujourd'hui ou en assez grand nombre, c'est dû à un manque de financement parce que c'est des équipements qui sont coûteux, peut-être?
0: Non, c'est même pas ça. La plupart des piscines ont du matériel de mise à l'eau, ont des chaises, etc. Mais c'est d'abord, c'est former l'ensemble des personnels ou les informer qu'accueillir une personne en situation de handicap, c'est pas un piège. Et qu'il suffit d'avoir de la bonne volonté, que les maîtres nageurs n'aient pas peur de voir cette personne-là dans l'eau.
1: Donc, puis qu'ils vont beaucoup apprendre aussi sur eux-mêmes.
0: Ah, ça, bien sûr, mais ça, c'est des effets. Moi, je suis bénévole depuis 40 ans, j'apprends tous les jours.
1: Mais les clubs n'osent pas réellement aller vers ce genre de personnes et ils ont des difficultés pour accueillir ce qu'ils ne connaissent pas, en fait.
0: Alors, la ville de Paris a créé un système, c'était avant les Jeux Olympiques et Paralympiques, qui s'appelle les clubs para-accueillants. Ouais. C'est permettre à des clubs valides d'accueillir des personnes en situation de handicap. Et ça, maintenant, sur Paris, on en est à 40 clubs. Et donc, ça c'est... On forme les clubs, on leur apprend c'est quoi accueillir une personne en situation de handicap. Et puis après, bon, ils ont le savoir-faire. Voilà. Après, quand même, il faut qu'ils trouvent les créneaux. Et voilà, et donc là aussi, c'est, on n'est pas dans le facile.
1: Ouais, je me doute. Et donc, justement, ce qu'il faut bien comprendre, c'est que... alors, c'est une phrase que j'ai entendue et qui m'a plutôt marqué. Un jeune valide qui veut s'inscrire donc, dans un club pourra le faire s'il y a de la place, en fait. Quand on est en situation de handicap, on sait que notre inscription dépend des infrastructures du club et de la formation des encadrants à gérer différents types de handicap. Est-ce que... donc, il y a déjà des choses qui ont été faites depuis 2021 et surtout pour les JO en 2024, mais le plus urgent pour vous, c'est quoi votre avis pour pouvoir pallier à ce problème ?
0: Pour moi, c'est former tout le monde, c'est-à-dire former les gens dans les piscines, mais l'ensemble des personnels, du maître-nageur à la personne qui est à l'accueil, et puis c'est former aussi, donc bien sûr, principalement les maîtres-nageurs, c'est former le président du club. Il faut qu'il prenne la décision d'accueillir des personnes en situation de handicap, donc il va falloir qu'il parle à son encadrement, mais qui parle aussi à ses membres. Je ne sais pas, tout le monde n'est pas d'accord pour qu'une personne en situation de handicap débarque dans sa ligne d'eau. Donc soit on crée des créneaux adaptés, soit on les accueille. Donc le process, il est très très difficile. Ouais. Et je vous remercie de me donner la parole, parce que c'est au-delà des Jeux paralympiques qui ont été une grande fête, on a tous été extraordinaires, on a fait la ola silencieuse, etc. pour le cécifoot, c'est que comment fonctionne un club qui accueille des personnes en situation de handicap ? Je vous donne un petit exemple. Dans mon club, mardi, 8 personnes en situation de handicap, 8 bénévoles, parce que c'est du 1 pour 1 dans l'eau.
1: C'est un club de natation.
0: Ouais.
1: Donc 8 personnes sur combien de pratiquants ?
0: Alors, j'ai à peu près sur ce club une vingtaine de pratiquants. Ce jour-là, il y en avait 8. Et donc, j'ai dû mobiliser 8 bénévoles. Pour
1: accompagner individuellement chacune des personnes.
0: Eh oui, puisque vous avez une personne non-voyante, ouais, qui ne sait pas nager, vous avez une personne doublement amputée qui peut perdre l'équilibre dans l'eau, donc il faut quelqu'un à côté d'elle. Vous voyez, donc,
1: et... C'est intéressant ça. Comment on aide une personne à nager
0: Après, c'est
1: techniquement dans une ligne d'eau, si on est déjà 8, ça fait 2 fois 8 en plus des accompagnants?
0: C'est-à-dire que c'est là le problème. Moi, j'ai 2 lignes d'eau. Et on est vite à l'étroit. Donc à un moment, pour ne pas être dans la maltraitance, je fais soit un mardi sur deux, soit je refuse. Je vous donne un autre exemple. J'ai aussi une section, on a une section de personnes qui sont atteintes de cancer. On ne peut pas mettre plus de 6 personnes dans une ligne d'eau. Sinon, elles vont se donner des coups, ça va devenir, ça sera plus agréable. Donc c'est la limite aussi de la pratique parasportive.
1: En fait, on est un petit peu bloqué entre le fait de devoir gérer... on va dire une situation qui peut être compliquée quand on a du monde, et aussi on est peut-être partagé avec le fait de pas les accueillir, ce serait un peu la facilité.
0: Je vous donne encore un autre exemple. Tout ça, c'est moi, j'ai dans mon club Gian, 30 ans, une maladie dégénérative, donc Yann n'y parle plus, et donc pendant une heure, il est dans mes bras ou dans les bras d'un bénévole, et on le promène dans la piscine, il fait partie du club. Donc voilà, vous voyez, donc là, on l'a accepté. Moi, je l'ai accepté, mais c'est lourd. C'est lourd.
1: C'est lourd pour lui, et puis c'est lourd pour ceux qui l'accompagnent, c'est, j'imagine.
0: Alors lui, il arrive à parler à sa maman, donc lui, il est très content. Il m'a même demandé un deuxième créneau dans la semaine. Là, c'était avant-hier, donc ça m'a amusé. Mais pour lui, il est quand même content d'appartenir au club. Il est content de venir. Il y a des satisfactions. Hein.
1: Très bien. Bon, on va marquer une courte pause musicale et puis on se retrouve juste après pour la suite de cette interview avec Vincent Lassalle, qui, je le rappelle, est président du comité départemental handisport de Paris. À tout de suite.

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1: Alors bon retour parmi nous, on est toujours avec Vincent Lassalle, président du comité départemental handisport de Paris. Donc on vient d'évoquer un petit peu ce que faisait le CDH et quels étaient surtout les freins pour les personnes handicapées, pour accéder en fait à des clubs qui les accueillent totalement. On peut quand même noter qu'il y a des choses qui ont été faites, il y a quand même une transition qui a été entamée depuis 2021 et surtout depuis les JO et les Jeux paralympiques de 2024. Est-ce que pour vous, vous avez constaté ou pas des regards qui ont changé depuis 2021 par rapport à avant ?
2: Le regard a beaucoup changé, ça c'est vrai. Le regard a beaucoup changé, ça c'est un fait qu'on peut pas, démentir. Mais par contre, au-delà de ça, oui, les personnes handicapées peuvent pratiquer le sport. Mais ce dont on parlait tout à l'heure, c'est comment elles pratiquent, de quoi elles ont besoin, et en quoi moi, qui suis sensible, je pourrais faire avancer un petit peu les choses. Voilà. Donc oui, le regard, il a complètement changé, puisque là, le dernier championnat d'Europe de Cécile Foot a eu beaucoup de succès à la télé. Voilà, on a du foot.
1: Ah, ils ont battu des grands records d'audience.
2: Ouais, donc ça va très très bien, mais après, dans la pratique au quotidien, il y a toujours d'énormes difficultés. Surtout quand il s'agit d'une personne qui n'est pas du très haut niveau. Le très haut niveau, on peut trouver des solutions. On trouve des sponsors, on trouve des guides, Mais par contre, pour la personne lambda, c'est tout à fait autre chose.
1: Est-ce que vous avez remarqué aussi une évolution de la demande dans les missions que vous avez ? Donc, par exemple, l'initiative qui se passe aujourd'hui et demain à la Bastille, est-ce qu'il y en a quand même plus qui vous sont demandés ?
2: Alors, c'est la grande...
1: Ou est-ce que vous en proposez plus ?
2: Il y a deux sujets. Le premier sujet, c'est celui des sensibilisations. Moi, je crois que toucher le public valide, c'est ce qu'il y a de plus facile à faire. C'est ce qu'on nous demande le plus. Mais ce n'est pas comme ça qu'on touche les personnes en situation de handicap. Je pense qu'à Bastille, ça va être... on va toucher le samedi, on va toucher demain, on va toucher très très peu de personnes en situation de handicap.
1: Le but, c'est déjà de faire comprendre à ceux qui sont valides que... ceux qui sont en situation de handicap peuvent faire du sport, mais c'est aussi de faire comprendre à ceux qui sont en situation de handicap qu'eux-mêmes peuvent faire du sport, en fait, lever les barrières.
2: Tout à fait. Moi, pendant les Jeux paralympiques, on est devenu, à un moment donné, ce qu'on portait la flamme, on est devenu messager. Moi, ce que je souhaite, c'est que tous vos auditeurs, là, ils se disent, tiens, je suis devenu le messager. C'est-à-dire que si j'ai quelqu'un en situation de handicap dans mon immeuble, que je croise, je lui dis, tiens, voilà le numéro du département handisport ou sport adapté. Appelle-les, ils vont peut-être trouver une solution dans la pratique. Et puis après, que la personne qui est sensibilisée dit, est-ce que je pourrais pas aider un petit peu pour que cette personne puisse pratiquer le sport? Donc on est vraiment... voilà. Mais toucher les personnes en situation de handicap, il y en a des dizaines de milliers à Paris. C'est très très difficile.
1: Ouais. Et c'est notamment cette hausse qu'on a constatée du coup depuis 2021 et depuis les Jeux paralympiques, elle est surtout portée, j'ai eu l'impression, par une dynamique qui était sanitaire aussi, après le Covid, ça a un petit peu quand même gonflé les chiffres. Il y a eu quand même une prise en compte du risque de...
2: sédentarité ?
1: Voilà, pardon, excusez-moi. Il y a quand même une prise en compte du risque de sédentarité, puis il y a une prise en compte médiatique aussi de tout ça. Est-ce que vous constatez, en dehors de vous, en dehors de votre comité, est-ce que vous constatez quand même une conscientisation plus grande autour de vous ?
2: C'est-à-dire que c'est tout à fait normal, puisque les personnes en situation de handicap, très souvent, restent chez elles, et voilà, et donc il y a des problèmes de poids, il y a des problèmes de vie, voilà. Et donc c'est vrai que de leur permettre de pratiquer le sport, mais là aussi, pratiquer le sport, si c'est une heure par semaine, 33 fois dans l'année, avec des séances qui vont durer, c'est une heure, mais dans l'eau, ils vont être 30 minutes, effectivement,
1: voilà.
2: On est sur... pas grand-chose.
1: C'est déjà mieux que rien, mais il y a quand même des efforts à faire encore.
2: C'est toujours mieux que rien, mais donc c'est pour ça qu'il ne faut pas se leurrer non plus par rapport à ça. Et que, moi, je pense qu'il faut mettre la barre très très haute et que chaque citoyen doit se dire, j'y crois, je suis sensible.
1: J'ai un rôle à jouer là-dedans.
2: Rôle à jouer, ne serait-ce que le rôle d'indiquer aux personnes que c'est possible. Oui, on a tous un rôle. Il faut conscientiser pour tout le monde que... et voilà, c'était super les Jeux paralympiques, on a tous applaudi, c'est super. Mais derrière, qu'est-ce que je fais concrètement Voilà, je parais un petit peu sévère et un petit peu voilà, mais c'est ça le message.
1: C'est, quand on y pense, ça reste quand même logique. Nous, on pense pas en fait au fait, on pense pas à la chance qu'on a de pouvoir faire du sport normalement, mais qu'il y en a quand même un grand nombre qui en sont privés. Mais pour rappeler juste quelques chiffres, quand même, depuis 2021, c'est quand même 33% de plus de personnes en situation de handicap qui pratiquent régulièrement une activité physique et sportive. Et depuis, donc il y a eu l'effet Paris 24, et on a constaté quand même, dans le cyclisme par exemple, plus 16% d'adhérents, dans l'escrime plus 13%, et aussi dans le goalball, il y a eu quand même plus 32%, donc c'est quand même pas rien, on est quand même sur, je pense, une bonne direction. Et donc dans cette conscientisation croissante, est-ce que les pouvoirs publics en font assez, selon vous, ou pas ?
2: On peut toujours demander plus en, oui. en termes de voilà en termes de créneaux en termes voilà ça, en termes d'installation sportive en termes d'encadrant on peut toujours mais c'est je crois que moi personnellement ce que je vois c'est que la ville de Paris elle nous aide elle est vigilante
1: elle est alerte présente. Sur le sujet
2: ouais et que peut-être que ce qu'on pourrait dire c'est pas tellement à la ville mais aux autres clubs aux clubs valides est-ce qu'ils ont un regard tellement bienveillant vers les personnes en situation de handicap, sachant que leurs créneaux sont pleins, etc. Enfin, moi, j'ai souvent côtoyé des dirigeants de clubs valides ou de comités départementaux valides. Bah, le handicap, c'était pas tout à fait leur souci, quoi.
1: Ouais, c'était pas le plus grand des sujets autour de la table, quoi.
2: Non, puisque d'abord, oui. ils ont géré leurs milliers de footballeurs, leurs milliers de joueurs de...
1: Bien sûr, ça, on peut pas leur en vouloir pour ça, de toute façon.
2: Et c'est très bien, moi je leur en... Mais derrière, pour une personne en situation de handicap, dans des créneaux accessibles, à des heures accessibles, il va falloir faire de la place. Et bon, c'est très très dur de priver les jeunes de son club d'un créneau.
1: Il va falloir s'adapter.
2: Ouais. Voilà. Donc c'est ça, c'est... Ce que j'appelle, c'est jeter un regard bienveillant sur l'autre. Mais vous avez dit une chose essentielle, c'est qu'il ne s'agit pas de dire aux valides, vous êtes des égoïstes. Non, non. Moi, je vais vous donner un petit exemple. Moi, j'ai travaillé avec des élèves du Muro. On faisait des mélanges handi-valides. Et un jour, on était visité un musée. Eh ben, les jeunes des Muro, ils étaient devant. Et alors, leur enseignant leur dit, mais laissez la place aux handicapés. Et moi, je lui dis, mais non, eux aussi, ils ont besoin de profiter, ils ont besoin de pourquoi,
1: bien sûr.
2: Pourquoi privilégier ? Et donc, on est parti sur un fou rire là-dessus, mais c'était... Voilà l'exemple, voilà. Il ne s'agit surtout pas de culpabiliser les valides, mais par contre, qui jette un regard un peu plus bienveillant.
1: On est d'accord sur ça, ouais. Et il y a aussi une question que je me pose, c'est plus personnel quand même, mais quand je vois tous ces méga événements qui, du coup, en fait, accroît... la popularité, par exemple, du handisport, on a quand même l'impression que on peut compter que sur ces méga événements pour justement accroître la popularité du handisport et du sport adapté. Est-ce que sans ces méga événements, on aurait autant de choses qui auraient été faites aujourd'hui ?
2: Ben, ce sont les locomotives qui vont tirer les wagons, mais est-ce qu'il y a des wagons ? Bon, et puis derrière, voilà, une fois que le soufflet est retombé. C'est compliqué. Et moi, j'en parle avec mes amis qui sont à la mairie de Paris, de la DGS, etc. Ils me disent, ouais, donne-nous des idées et puis continue à nous motiver, à nous challenger là-dessus. Parce que, vous savez, il s'agit de ça sur... En ce moment, il y a le sujet des violences sexuelles qui est au premier plan et sexiste. Mais à un moment donné, le soufflet, il va retomber, quoi. Et comment entretenir ce soufflet ? Donc, ce que vous avez dit, c'est tout à fait vrai. Les méga-événements, ils sont géniaux, mais comment surfer là-dessus ? Ouais. Mais très vite, la vague, elle est de plus en plus petite, et à la fin, on ne surfe plus,
1: elle perd de la vitesse.
2: Mais t'as la rame.
1: Parce qu'il y a quand même eu, avant les JO, donc sans cette échéance, est-ce qu'on a pu constater grâce aux JO, pardon, qu'il y avait eu donc, une baisse de la TVA pour le matériel sportif adapté de 5,5%. Il y a quand même eu pas mal de financements qui ont été injectés pour professionnaliser la performance. Mais bon, là, on est quand même du coup sur la haute performance. On n'est peut-être pas sur l'amateurisme toujours. Ils ont essayé d'aligner aussi. Ils ont aligné les primes des médailles sur celles des athlètes olympiques. Ils ont renforcé le suivi médical et technique. Il y a eu aussi le passeport qui a été mis en place. Donc, il y a quand même plein de choses qui ont été faites et on se demande. On a quand même ce sentiment que sans les JO, on n'aurait jamais eu ça en fait.
2: Alors, le passeport était une mesure très démocratique là, qui touche tous les jeunes. Mais par contre, c'est vrai que pour le haut niveau, en termes de matériel, prenons le cyclisme, on est en relation avec la Fédération française de cyclisme, c'est du matériel qui vaut beau, qui vaut très très très cher. Tous nos athlètes, voilà, donc là, il y a eu un effort énorme qui a été fait sur le très haut niveau. Ça, c'est vrai. Mais moi, au niveau de l'amateur et encore plus du loisir, et voilà, moi, ma cible, c'est la personne qui fait vraiment que du loisir. Et donc là, on est très, très loin des mêmes choses.
1: Parce que il y a quand même une stratégie nationale qui a été mise en place. Donc il y en avait déjà eu une en 2021. Il y en a une nouvelle là pour 2030. Pour 2030, pardon, c'est le prochain cap. Le but, je vous résume très rapidement, ça va être de sensibiliser des milliers de clubs et pour lever les freins. Donc c'est très bateau, hein, ça c'est ce qu'on trouve sur le site du ministère des Sports. Ça va être de permettre aux associations de partager le matériel, donc lourd, et de financer de l'accompagnement humain. En fait, ils vont devoir mutualiser le matériel qui est déjà très coûteux. Ils vont aussi pouvoir donc garantir, c'est ce qu'ils aimeraient bien faire, hein, garantir une couverture territoriale fluide pour qu'aucune personne handicapée ne se retrouve sans solution à proximité de son domicile. Et enfin, ce sera de permettre d'identifier les clubs adaptés en quelques clics, parce qu'on l'a évoqué tout à l'heure, c'est quand même la centralisation des informations est quand même très compliquée. Est-ce qu'on n'a pas un peu l'impression que c'est des phrases un petit peu dans le vent ?
2: Ce sont des phrases dans le vent. Ça, bon, c'est parce que moi je suis au cœur. Là, je sors d'une réunion des clubs para-accueillants où justement on attribue de l'argent à des clubs valides qui ouvrent des sections en e-sport ou sport adapté.
1: Ça, c'est les clubs qui vont être 100% spécialisés ?
2: Non, ils vont ouvrir une section. Vous êtes directeur d'un club de volley, vous ouvrez une section parasportive en e-sport moteur ou mental.
1: Donc là, on est sur du concret quand même.
2: On est sur du concret. Ouais. Et après, c'est vrai que l'idée de couvrir, mais prenons l'ANS. L'ANS, l'Agence nationale du sport, a donné le maximum d'argent pour la performance.
1: 2,5 millions d'euros par an.
2: Voilà, mais ça, c'est, ouais. Mais c'est fléché quasiment complètement vers la haute performance. C'est que le développement, ce que j'appelle le développement, on est encore les parents pauvres. Par contre, ce que vous venez d'énoncer, c'est génial, mais qui va mettre ça en musique ?
1: Là, c'est sur le papier qu'ils le disent, mais voilà. Jusqu'à 2030, il va falloir le faire.
2: Moi, je peux dire que, ne serait-ce que pour le réseau des clubs valides, il commence à y avoir une déperdition, puisque par exemple, la Fédération française en e-sport vient de se désengager des clubs para-accueillants, donc c'est cette histoire de clubs valides qui ouvrent des sections. Vous voyez, donc la Fédération française en e-sport vient de se désengager. Donc, qui va faire tout ça ?
1: Elle s'est désengagée dans quel contexte ?
2: Ah ben elle était normalement partie prenante sur ce système des clubs para-accueillants, donc des clubs valides qui ouvrent des sections en e-sport. Et elle dit que
1: elle intervenait financièrement dedans ?
2: Elle intervenait en termes de formation.
1: D'accord.
2: Et un petit peu financièrement. Et elle a dit que voilà, qu'elle ne voyait plus l'intérêt pour elle. Et donc voilà. Donc c'est... Mais moi j'y crois. Et la ville de Paris y croit. Pour ça, la ville de Paris est géniale, puisque ils sont vraiment à l'écoute des clubs para-accueillants. Là, c'est une vraie...
1: Et donc, ils mettent des choses en place aussi derrière. Tout à l'heure, on a évoqué les formations. Vous avez dit que c'était quand même un des principaux freins du handisport, qu'il n'y ait pas assez de formations, qu'il y ait des bénévoles qui ne soient pas assez formés, même pour les dirigeants. Est-ce que ces formations sont longues et est-ce qu'elles sont payantes ? Est-ce qu'elles sont coûteuses ?
2: Elles sont gratuites. Elles sont assurées. Par exemple, vous êtes dirigeant d'un club valide, vous voulez ouvrir une section parasportive, vous nous contactez et puis nous, on vous forme.
1: Donc ça, tout ça, on peut voir directement avec le CDH 75.
2: Oui, ou avec le comité départemental de sport adapté ou directement avec la ville de Paris qui a quelqu'un qui s'occupe du sport para-accueillant. Donc là, c'est gratuit, on est qualifié, on fait intervenir des personnes en situation de handicap. Ça, on a le savoir-faire. Donc
1: à partir du moment où vous a contacté, qu'est-ce qui se passe après concrètement derrière ?
2: Concrètement, on travaille avec le club pour qu'il monte son projet, qu'on sache de quoi il parle. Est-ce qu'il parle de sport adapté ou de sport pour handicapés moteurs et sensoriels ? On voit quelles sont ses structures, quel est son projet, comment il va financer. Donc nous, on l'aide sur tout ce cheminement. Et une fois qu'il a créé sa section, à vie, on l'accompagne. Dès qu'il nous contacte, on est disponible pour aller discuter avec lui. Voilà. Un handicap nouveau qui arrive, ben comment l'accueillir ?
1: Parce qu'il y a handisport, donc, pour les handicapés qui sont de forme motrice.
2: Très bonne question. Donc, et ça, j'espère que samedi, donc,
1: voilà. Vous allez... Au moins, on pourra repartir avec cette information.
2: Ah oui. Ouais. Il y a ce qu'on appelle le parasport. Le parasport concerne l'ensemble du sport pour personnes handicapées moteur et sensorielles et handicap mental et psychique. C'est ça, le parasport. Et après, à l'intérieur, moi, par exemple, ma fédération handisport s'occupe du sport pour handicapés moteur et sensoriels.
1: Donc ça, c'est du handisport. Et après, on a le sport adapté qui, du coup, traite du sport...
2: Pour handicapés mentaux et psychiques.
1: D'accord. Très bien. Au-delà de l'événement de la Bastille d'aujourd'hui et de demain, sur quoi on se concentre dans votre comité ?
2: Ben nous, là, c'est la
1: rentrée. La mission phare, la DA du moment.
2: Ah ben c'est la rentrée, ouais. C'est accueillir nos clubs. On vient de créer quelque chose qui s'appelle les clubs solidaires. C'est-à-dire quand un club a un besoin, c'est-à-dire un club, il ne sait pas faire son budget, il ne sait pas accueillir telle personne, il a besoin. Ah ben dans ce cas-là, les clubs sont solidaires entre eux. Donc voilà, voilà ce qu'on essaye. Et puis nous, c'est de faire tourner notre département et puis surtout de répondre aux demandes cas par cas des personnes, de les orienter vers le club, ce qui demande qu'on connaisse parfaitement nos clubs.
1: Et il y en a combien
2: Il y a à peu près 35 clubs et sections. Une section, c'est par exemple, prenez le PUC, prenez la JAM, ce sont des clubs valides qui ont des sections parasportives.
1: Il y a combien de personnes qui travaillent avec vous au CDA? Vous êtes combien à faire tout ça?
2: Moi, je suis un président normalement vieillissant et à la retraite, mais ça me passionne.
1: Vous n'avez pas l'air.
2: Ça me passionne. Je continue à faire du bénévolat le mercredi pour la Servacane. J'adore ça, mais parce que je suis gratifié. Hein. Ce n'est pas gratuit. Hein. C'est moi le gagnant. J'ai deux salariés et je vais bientôt embaucher une troisième. Voilà, ça s'appelle les chargés de développement.
1: D'accord.
2: Je vous donne un petit exemple. On vient de prendre deux mécénats de compétences de la ville de Paris. Eh bien, grâce à ces mécénats de compétences, on va monter des dossiers par rapport aux violences sexuelles et sexistes, par rapport à l'écoute citoyen, par rapport au contact avec les mairies d'arrondissement. Enfin, on est en train de monter des nouveaux dossiers. Donc
1: l'arbre s'agrandit.
2: L'arborescence s'agrandit, oui.
1: Très bien. Eh bien, merci d'avoir été avec nous, Vincent Lassalle. Donc, je rappelle, vous êtes président du comité départemental handisport de Paris. Et aujourd'hui et demain, surtout demain, venez nombreux à la Bastille. Vous pouvez me rappeler les horaires?
2: Ça va être de 10h à 18h.
1: Voilà, donc de 10h à 18h, c'est ouvert à tout le monde.
2: Et puis n'oubliez pas que chaque auditeur est devenu un messager.
1: Exactement, voilà, ce sera la phrase de cette émission, que chaque auditeur est devenu un messager. Merci beaucoup.
2: Merci.
1: On va se faire une petite pause auditive et juste après, nous retrouverons Elia et Ninon pour leur chronique sur la Coupe du Monde féminine de basket. À tout de suite.

0: 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Ça fait du bien aux oreilles hein, quand même. Hein. Allez, on passe tout de suite à notre chronique avec Ninon et Elia pour le basketball féminin et la Coupe du Monde qui a eu lieu à Berlin.
1: Après un score brûlant de 67-66 entre les États-Unis et la France aux Jeux de Paris, c'est encore une fois une finale complètement folle qui a eu lieu dimanche 13 septembre à Berlin. Après un parcours monstrueux, 99-53 contre la Hongrie, 95-69 contre la Corée du Sud et 156 contre le Nigeria, les Françaises prolongent leur parcours en battant la Chine en quart de finale 90-61, puis en demi-finale contre l'Allemagne, pays hôte, 86-64. Elles se retrouvent face à leurs rivales, les Américaines. En plus d'avoir remporté les derniers Jeux, elle remporte la Coupe du Monde pour la cinquième fois d'affilée. 2010, 2014, 2018, 2022, 2026. Finalement, les États-Unis n'ont au compteur que 12 Coupes du Monde remportées depuis sa création en 1953. Pour ce qui est de la France, celle-ci ne s'était jamais imposée en tant que finaliste et n'avait été sur le podium que lors de la première édition. C'est donc un magnifique parcours qu'elles ont présenté début septembre. Elles terminent à la deuxième place après un score de 97-79. Alors, pour vous faire vivre à nouveau ce match de zinzin, quoi de mieux que de vous partager l'euphorie de vraies supportrices de basketball? Nous avons choisi de demander l'avis d'une grande fan, Elia, une boss du basket. Elia, merci beaucoup de pouvoir être avec nous.
0: C'est
1: pour,
0: sa sœur, Elia.
1: C'est parce que ma sœur s'appelle Elia.
2: Je me suis dit.
1: Merci beaucoup en tout cas d'être avec nous pour avoir ton avis sur la Coupe du Monde de basket féminine qui a eu lieu en septembre. Voilà, on pensait que c'était mille fois plus intéressant que tu puisses nous parler de cette compétition avec ton expertise en tant que basketteuse amatrice. Voilà, qu'est-ce que tu as pensé? Moi j'avais deux, trois questions en tête, mais en tout cas sens-toi libre de pouvoir en parler comme tu veux. Mais ton avis sur le parcours de l'équipe de France, son ascension depuis les Jeux, le match contre la Chine notamment avec cette joueuse qui est bien plus grande que Victor Wembanyama dont on ne parle pas. Ouais. Et contre ce match gagné contre l'Allemagne, pays hôte, et bien sûr les USA, mais c'est vrai peut-être qu'il y aura moins de choses à dire. Donc dis-nous tout.
2: Ben écoute, merci déjà pour l'invitation. Après, ce que j'ai à dire, déjà la France, moi je trouve qu'on est sur une évolution depuis quelques années qui est folle, dans le sens où maintenant en fait on regarde les États-Unis dans les yeux. Déjà depuis les JO, en fait on perd d'un point. Je pense que jamais de la vie on pensait qu'on allait perdre d'un point, on se voyait tous gagner le match, etc. Et donc moi j'étais un peu confiante déjà pour les Françaises pour le championnat du monde. Et quand on voit leur parcours, ben, en fait, ça confirmait, on voyait qu'elles gagnaient avec des écarts de score, on voyait qu'elles étaient au-dessus. Donc ça montre un peu que le développement du basket féminin, il est dans une bonne voie. Après, après le match contre la Chine, en fait, c'était clairement le jeu collectif qui a primé et les individualités comme une Marianne Johannes qui arrive et qui a une adresse folle à 3 points et même à 2 points. On a une Gabby Williams qui nous a mené du début jusqu'à la fin et je ne comprends toujours pas pourquoi elle n'a pas été MVP du championnat.
3: On n'y fait rien.
2: Mais voilà, on la soutient jusqu'au bout. Après, du coup, oui, contre la Chine, oui, le match, pour être honnête, je l'ai regardé, j'ai vu le score, après j'ai arrêté. Je me suis dit, bon, c'est fait, mais après, c'est le jeu de la France, en fait, elles s'entendent bien. Donc, il y a un truc où on voit que là, C'est trop beau de regarder déjà le basket féminin, regarder tous le basket féminin, soit France ou international, c'est trop bien. Et donc même après ça, on est en confiance après pour la suite. Le match contre l'Allemagne, c'est pareil, elle déroule le match en fait. Une petite remontée au quatrième carton où l'Allemagne revient à 9 points. Et après, la France, elle se reprend en main et clairement, elle repart de plus belle où on finit avec plus de 10 points d'écart. Donc en fait, bon, pour moi, elles ont dominé tout le long. Et après la finale, je n'ai pas encore digéré, mais ce n'est pas grave, je peux en parler.
1: C'est vrai, c'était un moment difficile, tu y croyais ou pas toi?
2: Moi j'y croyais, la première mi-temps elle était trop belle. En fait la première mi-temps, elles dominent, elles sont au-dessus, elles ont dominé les États-Unis en fait, de A à Z. Défensivement, elles ont réussi à contenir les joueurs, les joueuses, pardon. Moi j'y ai cru et après je pense que le physique et l'expérience des États-Unis a fait qu'elles sont passées au-dessus. Ah, ça m'a fait chier de voir le plus 20. J'étais en mode, non, on ne mérite pas ça. Mais l'expérience des États-Unis. Mais par contre, je suis trop fière d'elles parce qu'en fait, elles ont peur à la fin, les États-Unis. elles tournent même pas leur effectif de banc. Nous, on arrive à faire tourner le banc, mais bon, après, je pense que l'expérience a parlé. On perd de 20 points, mais ça représente juste le troisième carton qui nous fait un trou d'air horrible. Moi, j'ai pas peur.
1: Ouais,
2: Moi,
1: c'est
2: je me
1: parce que
2: dis,
1: c'est ça que j'allais te
2: voilà.
1: dire. Du coup, il y a quand même pas mal de points d'écart par rapport à la finale des Jeux de Paris, mais tu veux dire que c'est pas tellement représentatif du match qu'elles ont fait. Est-ce qu'il était de meilleure qualité par rapport à 2024, par exemple?
2: Non, 2024 était au-dessus parce qu'on s'est pas pris ce trou. Moi, je pense qu'il y a eu un petit souci de coaching si on veut peut-être rentrer dans les détails. Parce que je pense qu'une Gabby Williams devait être sur le terrain plus longtemps pendant le troisième quart-temps, même si elle n'était pas en forme, etc. Une Joannès. Après, on a une Joannès qui n'est pas en forme parce qu'elle n'avait que 4 points, elle n'était même pas à 10 points. On avait des joueuses, une Dominique Malonga qui arrive aussi trop tard alors qu'elle était en rythme. Troisième carton, il manque des joueuses. Il manque des joueuses et je trouve que ça, il faudrait. Toupane, s'il a besoin, moi je suis là. Mais en
1: Il
2: fait,
1: t'entendra sûrement via
2: il
1: cette émission,
2: m'entendra.
1: c'est sûr.
2: C'est ça. Non, mais en fait, je pense qu'il y avait un rythme, un faux rythme qu'elles se sont prises. Mais du coup, il fallait peut-être faire un peu plus de changements. Et même, il n'a pas pris les temps morts très rapidement. C'est un écart en 4 minutes, 5 minutes. Un temps mort peut être très vite pris, mais donc il y a des petits choix à changer. Et moi,
1: Ok.
2: j'ai pas peur
1: Donc
2: où
1: des
2: l'effectif.
1: ajustements pour toi plus côté coaching plutôt que
2: Les
1: du
2: deux,
1: côté
2: parce que.
1: de la force des joueuses, quoi.
2: Ouais, les deux, parce que même les filles, je pense que physiquement, elles se sont fait bousculer par
1: D'accord.
2: les Américains aussi. Tu vois, ça, il y a le coaching, mais elles se sont fait bousculer. On a aussi en face, on a une Jackie Young qui revient comme je sais pas quoi. On a une Brianna Stewart, elle arrive, elle fait son taf en bas. On était moins dur. On était moins dur, ça, je peux pas l'enlever. C'est fautif des deux côtés. Mais pour moi, je dis aux JO, même si c'est aux États-Unis, ça c'est sûr, c'est un petit bémol,
1: Ouais.
2: mais je pense que on peut le faire dans le sens où on a un effectif là qui est jeune et tout, faut le garder, faut rester comme ça. Et pour moi, ça peut le faire. Moi,
1: Ok, donc
2: j'ai l'espoir.
1: tes derniers mots, c'est la France qui bat les États-Unis chez elle, quoi.
2: Moi, parce qu'elles nous ont battus chez nous, donc
1: C'est
2: nous, on fait
1: vrai.
2: la revanche. Voilà, moi, je dis revanche,
1: Ok.
2: on va gagner.
1: Ok,
2: Mais en tout
1: c'est
2: cas, pour
1: beau.
2: moi, on fera un bon parcours. Voilà. Moi, je pense qu'on fera un bon parcours. Je
1: Trop
2: crois en eux.
1: bien. Bah, on retient tes paroles et puis on espère te rappeler en 2028. Avec Robin,
2: Rappelez-moi.
1: on est très chaud de faire ça bientôt. Mais
2: Merci.
1: merci Elia pour ton avis et ton expertise. Merci
2: Il n'y
1: pour
2: a
1: tout.
2: pas de souci.
0: Merci les filles, merci Ninon, merci Elia de nous avoir appelés. On est très contents de pouvoir recevoir nos chers auditeurs et auditrices sur Radio Campus Paris dans Parlons Peu, Parlons Sport. Et voilà, vous avez entendu le sifflet, c'est la fin du temps réglementaire, on doit rendre l'antenne. Écoutez, c'était un plaisir d'avoir été avec vous. On est quand même assez ému avec Ninon, parce que c'est notre première. Bon, on avait déjà participé à d'autres émissions auparavant, mais ça n'avait rien à voir. Là, c'est à nous. On est très content de pouvoir vous partager tout ça, de parler avec vous, de vous donner la parole à vous, de vous laisser parler peu et de parler sport avec nous à l'antenne sur Radio Campus Paris, un vendredi sur 4. On se retrouvera donc le mois prochain, en octobre. On vous parlera, je pense, de handicap. Je ne vous en dis pas plus, mais ce sera une émission dédiée totalement au handicap. Donc, reconnectez-vous dans un mois. Voilà. Vous pouvez nous retrouver aussi sur Apple Podcast et Spotify. Pour ceux qui sont plus curieux, qui veulent partager notre émission avec vos potes, vos parents, votre chien, avec tous ceux qui ont des oreilles, quoi. Nous tenons aussi en cette fin d'émission à remercier Elia qui est venue tout à l'heure au téléphone pour nous parler de la Coupe du Monde féminine de basket qui avait eu lieu à Berlin. Merci pour cette analyse, Elia, si tu nous écoutes encore. Merci aussi à Vincent Lassalle avec qui on a pu explorer les défis du handisport dans la sphère sportive. Je le rappelle, donc le CDH75, allez voir sur internet, allez voir ce qu'ils font. On vous dit à bientôt. On se retrouve dans 4 vendredis avec Ninon. On va se remettre au travail d'ici là pour vous sortir une belle émission encore, je l'espère, qui va vous plaire. Et n'oubliez pas, parlez peu, parlez sport, mais l'important, c'est que vous en parliez. Bisous tout le monde, salut, à la prochaine.

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0: 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Il est 21h.
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1: C'est l'arrivée d'une nouvelle émission sur Radio Campus Paris et comme il est inscrit dans le générique, cette émission va s'intéresser à tous les aspects alternatifs du jazz. On va passer en revue et surtout donner la parole à des musiciens qui ne font pas de compromis et qui font une musique totalement sincère. Nous évoquerons la rencontre entre le rock et le jazz qui ne donne pas forcément le jazz rock. Nous évoquerons aussi la manière dont certains pianistes ont redéfini la sacro-sainte formule du trio piano-basse-batterie. C'est l'avant-garde du jazz qui prend la parole et surtout les manettes sur Radio Campus Paris. Et histoire de célébrer cette nouvelle émission et surtout de concrétiser ce qu'on appelle l'avant-garde du jazz, j'ai décidé de donner la parole pour l'ouverture de cette émission à deux jeunes musiciens, l'un à 88 ans, l'autre 95.

Théo Lovandi and the Wellingtonians, c'est le titre, c'est le nom du groupe qui accompagne Théo Lovandi. Un album qui est sorti il y a déjà quelques années et qui m'avait complètement échappé parce que aucune promo n'a été faite sur ce disque. Heureusement, j'ai fini par le découvrir et à vous le proposer. L'album s'appelle Ground. Le morceau que l'on a entendu, c'est Elsk Ground No. 5. Théo Lovandi est maintenant surtout connu pour être un compositeur contemporain très apprécié en Hollande, mais dès les années 60, il a débuté sa carrière en jouant du jazz. Il avait un quartet. Il partageait d'ailleurs le leadership du saxophone avec Hans Dölfer. Il a eu aussi un groupe qui s'appelait Theo Lovandi and Consort. C'est un musicien extrêmement talentueux qui, depuis maintenant 2 à 3 décennies,

a à peu près complètement abandonné l'enregistrement de disques de jazz. C'est pour ça que ce disque est un peu un événement, pour se consacrer à la composition. Juste avant, c'était François Tusk pour son dernier album, sorti il y a déjà à peu près un an et demi, un album enregistré en Bretagne, partiellement en duo avec un autre pianiste, Fabien Robe, et puis partiellement en quintette. Là, il reprenait un morceau qui s'appelle « Les Amis d'Afrique ». L'album s'appelle « Tusk is Now ». On parlait de Hollande et de Théo Lovandi. Je vous propose de suivre la trajectoire d'un autre musicien hollandais. Ah, il n'est peut-être pas aussi âgé que Théo Lovandi, mais il est plus tout jeune. C'est quelqu'un que l'on a découvert pour la première fois dans le Globe Unity Orchestra, le premier groupe d'Alexander von Schlippenbach. C'était à la fin des années 60. C'est un saxophoniste qui s'appelle Chris Wanders. Il a fait quelques séances d'enregistrement, mais pas tant que ça finalement. Il a assez vite disparu de la circulation et au début des années 2000, il a refait surface très très loin de nous, en Australie, où il a rencontré des musiciens australiens. Il s'est installé là-bas il y a déjà de nombreuses années. Il joue maintenant avec des musiciens australiens et notamment avec Ted Winning, qui est le batteur australien sans doute le plus connu en dehors des frontières australiennes, si tant est qu'on puisse parler de notoriété. J'évoquais tout à l'heure, en début d'émission, la question du rock et du jazz. Vous allez pouvoir entendre qu'avec Chris Wanders, on n'est pas encore dans le rock, mais la présence de la guitare imprime quelque chose finalement d'assez blues qui va nous permettre d'aller vers quelque chose de plus rock ensuite.

Si vous avez cru reconnaître, en guise de premier solo sur ce morceau, un violoncelle, eh bien vous avez perdu. Vous avez gagné, c'était un violoncelle et non pas une guitare électrique. C'est moi qui me fais prendre à mon propre piège. Mais finalement, les devinettes sont pas tant le propos de cette séquence, mais c'est plutôt la question du rock et du jazz. On a écouté tout à l'heure Chris Wonders avec une structure qui restait finalement très jazz, mais avec une guitare dont la sonorité était plutôt rock, finalement incisive, rock voire blues. Et à l'instant, avec ce mystérieux groupe qui s'appelle X-Marks, pas si mystérieux que ça, vous allez l'entendre, et bien là on est carrément dans une structure rock, c'est-à-dire que finalement ces musiciens qui tentent de faire dialoguer le jazz et le rock ne cherchent pas à faire du jazz rock, mais plutôt à prendre l'énergie du rock et à l'utiliser avec l'improvisation. On pourrait presque parler de free rock. Derrière X-Marks, si je puis dire, il y a le turbulent Mars Williams de Chicago, ex-membre d'Energy Ensemble, du Vandermark 5, etc., etc. On trouve aussi Fred Lombergholm, c'est lui qui jouait du violoncelle. On trouve également Wayne Kramer à la guitare électrique. Wayne Kramer, c'était un membre du fameux groupe MC5. Le contrebassiste était Ken Kessler. Ken Kessler qui a lui aussi fait partie du NRG Ensemble, le groupe qui jouait avec Al Russell. On continue sur cette veine un peu free rock avec Kazutoki Umizu Kiki Band, enregistré à Meurthe.

Ah, je vous avais prévenu, hein, la planète bruyante, c'est pas franchement le jazz classique. C'est plutôt un jazz non conventionnel. On aurait aimé être à ce concert de Kazutoki Umizu Kiki Band. C'est son groupe le plus rock, avec notamment le bassiste électrique de folie qui s'appelle Takeharu Eyakawa. Ces trois titres, donc Chris Wanders tout à l'heure, X-Marks et à l'instant Kazutoki Umizu, pour illustrer ce propos de la rencontre du rock et du jazz, sans que cela ne soit forcément du jazz rock. On reviendra sur ce sujet dans les prochaines émissions parce qu'il y a pas mal de disques très très intéressants dans ce domaine. On va rester dans le jazz japonais tout en faisant une transition. Tout à l'heure, je vais vous parler de Sun Ra qui, bien des années après sa mort, plusieurs décennies après sa mort, fait toujours l'actualité et il y a toujours des disques qui sortent à propos de Sun Ra et de sa musique et ça sort de façon assez intense. Mais pour illustrer le sujet du big band, qui est un sujet un peu compliqué. Il y a de moins en moins de big band dans le jazz parce que ça coûte très cher, c'est compliqué de maintenir les musiciens régulièrement en répétition et en concert. Malgré tout, il y a un pays où il existe, ou en tout cas il a existé, une tradition des big band assez flamboyante, une tradition qui malheureusement n'a pas beaucoup passé les frontières du Japon. Et c'est le Japon justement. Et je vous propose de découvrir deux big band, l'un qui, alors je crois, n'est plus vraiment en activité, mais l'autre qui l'est toujours. On va commencer par le groupe qui est toujours en activité, c'est Shibusa Shirazu Orchestra. C'est un groupe assez incroyable avec des danseurs, des figurants, des comédiens, des feux d'artifice qui sont tirés sur scène. Bref, ils sont facilement 35 à 40 musiciens sur scène. C'est le contrebassiste et bassiste électrique Desuke Fuwa qui est à la base de ce groupe. Il y a beaucoup, beaucoup de très bons musiciens japonais. Je vous cite juste quelques noms qui ne vous diront peut-être pas grand chose, mais qu'il faut retenir parce que ce sont des noms qui comptent et qu'on retrouvera régulièrement. Junji Hirose, notamment au saxophone. Naoru Kawashita, je pense que je vous passerai bientôt un disque de lui en solo parce qu'il a un son et un phrasé assez remarquable. Et puis le batteur Shiro Onuma. Et en fait, on va presque rester un peu dans cette ambiance rock-jazz puisque c'est un peu au cœur de la musique de Shibusa Shirazu Orchestra. Parfois même, il s'aventure vers la pop, comme ça va être le cas pour ce morceau, puisqu'ils reprennent un morceau du groupe Chic. Et oui, le groupe Chic, le groupe de Neil Rogers et Brian Bernard Edwards.

Retenez bien leur nom, Shibusa Shirasu Orchestra. On aura l'occasion de réécouter des disques de ce groupe parce que c'est vraiment un groupe exceptionnel avec une cohérence, une vélocité qui est propre vraiment au big band japonais. On va continuer dans ce registre des big bands japonais avec un groupe qui, malheureusement, je crois, n'existe plus, mais qui avait bousculé son monde lorsqu'ils étaient passés en 1984. Ça date pas d'aujourd'hui. Au Festival de Mœurs, on évoquait tout à l'heure le Festival de Mœurs avec Kazutoki Umizu. Eh bien, lorsque les festivaliers qui étaient à Mœurs en 1984 ont vu débouler sur scène le Yoshiaki Fujikawa et Istasia Orchestra, je pense que ceux qui étaient à l'époque dans la salle s'en souviennent encore. C'est un groupe qui a enregistré deux disques. Le leader est un saxophoniste alto, Yoshiaki Fujikawa. Même sa discographie solo, d'ailleurs, n'est pas énorme. Mais là aussi, il y a beaucoup de grands noms du jazz japonais et notamment deux musiciens avec lesquels il avait un trio à l'époque, le violoncelliste Keiki Midorikawa et le batteur Sabuto Yozumi. Junji Hirose, dont j'ai parlé tout à l'heure, que l'on a entendu dans le Shibusa Shirasu Orchestra, était également membre du Yoshiaki Fujikawa et Istasia Orchestra. On écoute un titre qui s'appelle Ladiga, qui a été enregistré en 1983 et qui figure sur leur premier album, je crois, qui s'appelle Choyou Jolin.

Bon, je pense que je vous ai convaincu de l'intérêt que représentent les big bands japonais avec ce Yoshiaki Fujikawa et East Asia Orchestra, un album enregistré en 1983. Tout à l'heure, je vous ai dit 84, je l'ai rajeuni d'un an, c'est 1983, Shoyo Juren et le morceau Ladiga. On est au cœur des big bands et j'évoquais tout à l'heure Sun Ra qui fait toujours l'actualité alors qu'il a...

s'appelait qui s'appelle d'ailleurs Somewhere Over the Rainbow. C'était un disque studio que Sun Ra avait enregistré et publié sur son label. C'était un live, en fait, je raconte n'importe quoi, c'était un live. Et le label Strut Records l'a non seulement republié, mais a publié l'intégralité du concert. On écoute une composition qui est à peu près contemporaine d'ailleurs de ce concert, qui date de 1977, une composition qui s'appelle The Mystery of Two.

Lights on a Satellite, c'est le titre du morceau que l'on vient d'entendre et c'est extrait d'une compilation qui est sortie sur le label Cosmic Meat Records dans le courant du mois d'août de cette année et qui s'appelle East 2 plus 7. En fait, Cosmic Meat Records fait un petit peu ce que Sonra faisait, c'est-à-dire que dans les années 70 et même dans les années 80, un certain nombre de disques que Sonra a publiés sur son propre label, Saturn Research, étaient en fait des compilations. C'était des albums qui étaient publiés à partir d'enregistrements divers et variés, n'ayant pas tous la même provenance discographique, n'ayant pas tous été enregistrés en même temps, n'ayant pas tous le même personnel. La plupart du temps, d'ailleurs, on n'avait à peu près aucune info ni sur la date d'enregistrement, ni sur les musiciens qui jouaient sur ces sessions, même si, évidemment, l'orchestra était constitué de membres relativement réguliers. Et donc, comme Cosmic Meat Records fait partie des labels qui publient en fait les archives depuis de nombreuses années, il y a un gros travail qui a été fait pour mettre un peu de l'ordre dans les archives de Sonra. Il se trouve parfois avec des enregistrements d'un seul morceau, une bande qui comprend un, deux morceaux complètement isolés sur laquelle il n'y a à peu près aucune date et aucun renseignement. Mais grâce à des gens comme Irvin Schuzzi ou Michael D. Anderson, eh bien on arrive à peu près, ils arrivent à situer globalement les origines de ces enregistrements et ils décident de les publier sous forme de compilation, ce qui fait que c'est une sorte de continuité en fait avec la discographie de Sonra et que ça nous permet d'apprécier des morceaux qui tomberaient complètement dans l'oubli, ne seraient jamais publiés. C'est la deuxième fois en fait que Cosmic Meat Records a recours à cette présentation et c'est plutôt une bonne chose. Juste avant, c'était déjà Sonra sur la réédition en intégralité du concert qui a servi de base à l'album qui s'appelle Somewhere Over the Rainbow, enregistré en 1977. Et s'il fallait encore vous persuader que Sonra a vraiment un lien profond avec la tradition, eh bien je pense que vous avez été convaincu avec ce morceau qu'on a écouté qui s'appelait The Mystery of Two et qui aurait très bien pu être créé par Duke Ellington ou par Count Basie. C'est un morceau dont les racines classiques sont absolument indiscutable. Les titres, les références des morceaux que vous entendez dans cette émission La Planète Bruyante, eh bien vous les aurez sur la page de l'émission sans transition et sans que cela ait le moindre rapport. Je vous propose un saxophoniste anglais absolument fabuleux qui nous a quittés il y a déjà de nombreuses années, en 2006, c'est Elton Dean. Pourquoi j'ai choisi de passer Elton Dean? Eh bien tout simplement parce que j'ai ressorti de ma discothèque un album que je n'avais pas écouté depuis très longtemps qui s'appelle Rumour of an Incident. Il a été enregistré au Rumour Club de Londres en 1996. Elton Dean y est entouré d'Alex McGeer au piano, Marcio Matto à la contrebasse, Mark Sanders à la batterie et d'un invité prestigieux avec lequel ça matche très très bien, le tromboniste américain Roswell Rudd.

L'une des empreintes reconnaissables de Elton Dean, c'est évidemment l'utilisation du sax cello, ce saxophone qui se trouve à mi-chemin entre le sax alto et le saxophone soprano. Rares sont les musiciens qui ont joué de cet instrument, mais Elton Dean en a fait l'un de ses instruments de prédilection depuis le début, en fait, hein, depuis qu'il a joué dans Soft Machine et même avant Soft Machine, puisqu'il a eu une vie avant Soft Machine. L'album s'appelait Rumour of an Incident, le quartet d'Elton Dean qui rencontrait Roswell Rudd, enregistré en 1996. On arrive pratiquement à la fin de cette émission et je vous disais lors du sommaire que j'allais vous proposer un groupe qui avait véritablement réinventé la structure du trio piano basse batterie qui est effectivement une formation extrêmement classique, extrêmement courue depuis les années 50. Hein. Bill Evans a vraiment donné ses lettres de noblesse au trio piano basse batterie. Eh bien, il y avait encore des choses à dire à la fin des années 60 et il y a un groupe qui est arrivé, un trio qui est arrivé avec des musiciens qui étaient pratiquement inconnus, Howard Riley au piano, Barry Guy à la contrebasse et Tony Oxley à la batterie. Les deux derniers utilisant d'ailleurs des pédales d'effet et d'amplification sur leurs instruments. Leur premier album qui va véritablement révolutionner, alors Howard Riley et Barry Guy et aussi Tony Oxley d'ailleurs avaient déjà enregistré au préalable, mais c'est la première fois que cette formation enregistre véritablement ensemble pour le label Turtle Records en 1971. L'album s'appelle Flight et on écoute le morceau Cyrus.

Qu'est-ce qu'on remarque à l'écoute de ce trio et de cette musique? Eh bien, c'est qu'il n'y a plus vraiment de leader. On a vraiment la sensation d'un groupe constitué et d'un groupe où chaque musicien a véritablement son importance. On constate également que finalement les instruments sont plus seulement source de notes mais également de sons et que finalement on n'est pas tant à la recherche d'une composition en tant que telle structurée mais d'une ambiance, d'une sorte de soundscape. Ça date de 1971, Howard Riley Trio, Howard Riley au piano, Barry Guy à la contrebasse et Tony Oxley à la batterie, tous, en tout cas Barry Guy et Tony Oxley, utilisant également des pédales d'effet, d'amplification, des manipulations électroniques. Le trio n'a malheureusement pas enregistré très longtemps, en fait. Il y a deux albums qui ont été publiés à l'époque, plus un troisième qui, me semble-t-il, s'appelle Overground, qui comprend des inédits, qui a été publié sur le label Eminem il y a déjà quelques années. Je vous conseille d'aller faire un tour du côté de cette discographie, parce que c'est vrai que la musique d'Howard Riley avant cela n'avait pas ressemblé à ça et après cela ne ressemblera plus vraiment à cela. C'est donc un moment très particulier qui a laissé une trace énorme en fait dans le milieu de l'improvisation et du free jazz, puisque par exemple la pianiste française Sophie Agniel et le trio absolument fabuleux qu'elle a constitué avec Steve Noble et John Edwards, eh bien ce trio est directement hérité de cette musique d'Howard Riley. On va clore cette émission en écoutant Sophie Agniel, John Edwards, Steve Noble. Le titre s'appelle Part One, c'est extrait d'un album paru récemment sur le label Autoroku, puisque en fait le disque a été enregistré live au fameux Café Auto de Londres. Et l'album s'appelle Three on a Match. On se retrouve dans 15 jours pour un prochain numéro de La Planète Bruyante.

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